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1: Voici l'écho du monde. Bonjour Lucas Aubin.
2: Bonjour Pierre.
1: Lucas, aujourd'hui direction le Pérou. La nouvelle présidente Keiko Fujimori a été investie hier. Cette arrivée au pouvoir est un moment important pour le pays.
2: Oui, tout à fait. Je dirais même plus, le moment est historique. À Lima, la candidate de la droite radicale, Keiko Fujimori, a reçu l'écharpe présidentielle devant le Congrès, 26 ans après la chute de son père, Alberto Fujimori. C'est bien simple, elle devient tout simplement la première femme élue à la présidence du Pérou. Il aura fallu 4 campagnes pour y arriver. 2011, 2016, 2021 et finalement 2026. Mais c'était juste, elle a remporté le second tour avec seulement 50 000 voix d'avance sur le candidat de gauche, Roberto Sanchez. Sur 18 millions de suffrages exprimés, l'écart atteint seulement 0,27%. Keiko Fujimori n'est pourtant pas une nouvelle venue dans le paysage politique péruvien. À 19 ans, elle était devenue la première dame après la séparation de ses parents en 1994. Son père, président de 1990 à 2000, reste aujourd'hui associé à deux choses, le redressement économique du pays et peut-être surtout le coup d'État de 1992 qu'il avait lui-même fomenté pour créer un système autoritaire marqué par la corruption et les violations des droits humains. Il avait par la suite passé 16 ans en prison. Donc le fujimorisme repose sur cette double mémoire pour ses partisans. On parlera d'efficacité économique et de restauration de l'ordre. Pour ses adversaires, au contraire, d'autoritarisme et d'impunité. C'est tout le paradoxe. Keiko Fujimori incarne une rupture historique par son sexe, bien sûr, mais une profonde continuité par ses idées et son nom.
1: Alors, peut-elle mettre fin à l'instabilité politique chronique du Pérou ?
2: En tout cas, c'est son principal défi. 8 présidents et 21 premiers ministres se sont succédés au cours de la dernière décennie. Aucun chef de l'État n'a terminé un mandat complet depuis 2016. Le Parlement est généralement morcelé et les présidents gouvernent sans majorité stable. Dans ce contexte, le Congrès a pris l'habitude d'utiliser la destitution comme une arme politique. Keiko Fujimori part néanmoins avec un atout, Force Populaire, est le premier parti du nouveau Parlement et ses 22 sénateurs suffisent à bloquer une destitution. Néanmoins, elle ne contrôle aucune des deux chambres à elle seule. Pour gouverner, elle devra donc trouver des alliés et son avenir se jouera concrètement au Congrès. C'est là qu'elle ira chercher une majorité pour faire voter ses réformes et éviter la destitution. C'est tout le paradoxe péruvien. La polarisation nourrit la demande d'un pouvoir fort tout en empêchant les coalitions nécessaires pour gouverner. Il suffit pour cela de regarder une carte électorale. La victoire de Fujimori repose sur la capitale, Lima, ainsi que la diaspora, tandis que les régions rurales et andines ont largement choisi l'opposant Roberto Sanchez. Pour stabiliser le Pérou, elle devra donc réconcilier des territoires qui ne votent plus pour le même pays.
1: Alors son arrivée annonce-t-elle également un virage géopolitique ?
2: Oui, et d'abord vers Washington. Keiko Fujimori a qualifié les États-Unis d'alliés et souhaite rejoindre le bouclier des Amériques, l'initiative de Donald Trump contre les organisations criminelles transnationales. Son choix de Carlos Espa comme ministre des Affaires étrangères renforce ce signal. Le nouveau chef de la diplomatie a travaillé pendant 15 ans à l'ambassade américaine à Lima. Pour la Maison-Blanche, le Pérou pourrait devenir un partenaire contre ces trafics. Alors bien sûr, cette orientation accompagne la nouvelle vague conservatrice qui traverse toute l'Amérique latine, de l'Argentine de Javier Milei au Chili de José Antonio Kast. Cela ne signifie pourtant pas que Lima peut choisir entre Washington contre Pékin. La Chine reste le premier partenaire commercial du Pérou depuis plus d'une décennie. Un exemple très simple mais très concret, l'entreprise publique chinoise Costco contrôle 60% de la société

0: Pierre, bonjour à tous.
1: La romancière à succès Agnès Le Digue a annoncé rendre sa Légion d'honneur pour protester contre la loi d'urgence agricole. Un peu plus tôt, le 14 juillet, c'est l'actrice Rachida Brakni qui a, elle, refusé cette distinction. De quoi vous inspirer un journal imprévisible?
0: Et oui, car un certain nombre de personnalités ont refusé cette distinction pour des raisons politiques. Des personnalités plutôt marquées à gauche, comme le dessinateur Jacques Tardy ou le philosophe Jean-Paul Sartre. En 2015, l'économiste Thomas Piketty déclarait, comme Ravel avant lui, que ce n'était pas à l'État de décider qui est honorable ou non. Réaction de celui qui était alors grand chancelier de l'ordre, Jean-Louis Georgelin.
2: Monsieur Piketty, pour le rayonnement qu'il apporte à notre pays, avait été jugé tout à fait digne de recevoir la Légion d'honneur. C'est toujours un regret de voir des citoyens ou des citoyennes qui refusent en réalité cette règle de notre communauté nationale qui consiste à dire que tel ou tel, par ses mérites éminents, et Dieu sait si dans le domaine de l'économie ceux que Monsieur Piketty le sont, eh bien qu'il refuse notre première ronde nationale.
0: Et on refuse aussi parfois par humilité, comme Bernard Pivot.
3: J'ai envie de me retrouver avec mon petit ruban rouge devant des gens que j'admire et dont je sais qu'ils mériteraient beaucoup plus que moi la Légion d'honneur.
0: Et Philippe Séguin refusait, lui, de recevoir une décoration qui n'avait pas été attribuée à son père, tué par les nazis.
1: Alors à l'inverse, Augustin, on peut aussi perdre sa Légion d'honneur.
0: Oui, pour plusieurs raisons. Quand on est un dictateur qui s'en prend à son propre peuple, par exemple.
4: C'est en juin 2001 que Bachar el-Assad a été fait grand croix de la Légion d'honneur par Jacques Chirac. À l'époque, le jeune chef d'État syrien qui succède à son père représente l'espoir d'un assouplissement du régime. La cérémonie avait toutefois été discrète. Depuis plusieurs mois, de nombreuses voix s'élèvent en faveur du retrait de cette distinction à Bachar el-Assad, qui mène une répression sanglante dans son pays depuis 2011.
0: Il avait renvoyé sa décoration après l'ouverture par la France d'une procédure de retrait en 2018, procédure qui est allée à son terme pour Lance Armstrong, Isabelle Balkany ou Harvey Weinstein, mais aussi pour Nicolas Sarkozy, malgré l'opposition du président Macron l'année dernière.
5: C'est très important que les présidents, évidemment, et les anciens présidents soient respectés. Et donc, le président de la République que je suis en tant que grand maître ne prendra aucune décision de ce type.
0: Oui, mais voilà, toute condamnation définitive par la justice, comme c'est le cas dans l'affaire des écoutes, entraîne radiation. Radiation prise avec hauteur, du moins publiquement, par l'ancien président.
6: J'ai pas été élu président de la République pour la Légion d'honneur. Qu'un obscur général, grand chancelier de la Légion d'honneur, me le retire, c'est pas grave. Enfin, je pense que c'est plus grave pour lui qu'il le fait que pour moi, qu'il le subit. Mais à mon âge, avec la vie que j'ai eue, la chance que j'ai eue, restons calmes sur les honneurs un peu factices.
0: Et une condamnation peut aussi empêcher d'être décoré. Le 1er janvier 2013, les médaillés des Jeux de Londres sont récompensés, mais le perchiste Renaud Lavillény manque à l'appel.
7: En 2007, le perchiste Lavillény a été impliqué dans un accident de la circulation qui lui a valu une condamnation avec sursis et une petite déception aujourd'hui.
8: Forcément, la Légion d'honneur, c'est quand même quelque chose de très prestigieux. Après, voilà, c'est pas ça qui va changer ma vie non plus de pas l'avoir. Je pense que la plus belle des médailles que je peux avoir, c'est celle des Jeux. Et celle-là, elle est bien à moi et personne ne me l'enlèvera.
0: Et je voulais conclure cette partie avec un cas bien particulier. Quand le chancelier de la Légion d'honneur refuse de décorer quelqu'un qui a pourtant droit.
9: 5, 4, 3, 2, 1. François Mitterrand est élu président de la République.
0: 1981, Alain de Boissieu, le mari d'Elisabeth de Gaulle, préfère démissionner plutôt que de remettre le grand collier au nouveau grand maître de l'ordre.
10: Je demande aux Français, quels sont ceux qui auraient accepté de remettre le grand collier de l'ordre de la Légion d'honneur à un homme qui aurait insulté son beau-père, non seulement verbalement, mais aussi par écrit.
0: Et il vilipendait aussi les états de service de François Mitterrand dans la Résistance.
1: Alors ces dernières années, plusieurs réformes ont tenté de répondre aux critiques.
0: Oui, fin 2017, le porte-parole du gouvernement annonce une réforme pour mettre fin aux attributions par copinage. C'est le terme employé par Christophe Castaner, réduction drastique du nombre de décorés.
11: Pour les civils, la réduction sera de 50%. Pour les militaires, la réduction sera de 10%. Et pour les étrangers, la réduction sera de 25%.
0: Et depuis, on est autour de 2000-2200 décorés par an. Ce n'était pas la première fois que l'État tentait de réduire ce nombre. Retour en 1977. Et là, on parle en nombre total de décorés.
12: Presque tous les gouvernements, quel que soit leur régime politique, choisissent ce système.

0: système symbolique peu onéreux de récompense. Des légionnaires, il y en a actuellement 280 000. Distribuée généreusement sous la 4e République, la Légion d'honneur est soumise aujourd'hui à un régime d'austérité par le grand maître de l'ordre, le président de la République. Le nombre des légionnaires doit être abaissé progressivement à 125 000.
1: Alors, vous ne le saviez peut-être pas, mais depuis 2008, on peut proposer soi-même le nom d'une personne à récompenser. L'idée est notamment de représenter l'ensemble du territoire français. Cette initiative est mal connue, hein. Alors, l'actuel chancelier, le général François Lecointre, tente de la mettre en lumière. Vidéo publiée il y a 2 semaines sur les réseaux sociaux de la chancellerie.
2: Faites-nous des propositions. Réalisez 50 signatures. Et les personnes qui sont à côté de vous, que vous voyez tous les jours et que vous admirez particulièrement, proposez-les-nous. Je constate depuis que nous avons lancé cette initiative citoyenne que le défi que nous lançons à nos compatriotes fonctionne et que nous avons des dossiers très intéressants et avec effectivement une répartition sur la totalité du territoire français.
1: Mais alors, qui allez-vous proposer? Je vous laisse réfléchir et je vous quitte avec une chanson de Georges Brassens chantée par Maxime Le Forestier.
3: D'avoir des faux plis, des trous assez bas, de mettre un ruban sur la salopette, la Légion d'honneur.
4: Le journal imprévisible. Merci Augustin Lefebvre. Bah tiens, on va peut-être lancer une consultation dans les locaux de Radio Classique pour savoir à qui on donnerait cette Légion d'honneur. Bonjour mon cher David.
5: Bonjour Pierre.
4: Canal+ s'est engagé à investir presque 1 milliard d'euros sur 5 ans dans le cinéma. C'est positif.
5: Oui, c'est très positif, c'est une bonne nouvelle pour Canal+, comme pour le cinéma français, parce que ce milliard ira essentiellement dans notre cinéma tricolore. Et franchement, au-delà des polémiques et des piques, au-delà des bras de fer épidémiques qui a opposé ces deux camps lors du dernier festival de Cannes, vous vous en souvenez, Canal+ est le groupe audiovisuel tricolore qui aime le plus le 7e art, et le cinéma tricolore a toutes les raisons d'aimer Canal+. Certains, dans l'écosystème du grand écran, reprochent au poids lourd du petit écran d'être en grande partie détenu par le grand méchant Vincent Bolloré, et ils redoutent que cela finisse par peser sur le choix des scénarios soutenus par la chaîne cryptée. Mais les deux camps on finit par trouver un accord pragmatique, car leur intérêt mutuel, c'est bien de s'entendre. Canal s'engage à investir tous les ans autour de 200 millions dans le 7e art. 200, c'est plus que les 150 millions actuels. C'est vrai que c'est un peu moins que les 220 que Canal avait déjà investi par le passé. Mais au-delà du fond, Canal s'engage aussi sur la forme, en garantissant qu'ils soutiendront des gros comme des petits budgets. Ils veulent répondre à la diversité de la demande en soutenant la diversité de l'offre. Il y a un soutien en faveur de la création d'un groupe qui reste, il faut le savoir quand même, de très loin, le premier financeur de longs métrages dans notre pays.
4: Alors, pourquoi Canal+ continue d'investir dans le cinéma?
5: D'abord parce qu'avec le sport, le cinéma, ça reste le principal motif d'abonnement à Canal. Ensuite, parce que si le groupe ne finançait que des séries, il ressemblerait beaucoup trop à une espèce de Netflix en beaucoup plus petit. Le cinéma en général, et le cinéma local en particulier, c'est pour Canal un moyen de différenciation. Après, chez Canal, ce ne sont pas des mécènes. Ils investissent s'il y a un retour sur investissement. Et pour ça, il faut des films en quantité et en qualité, mais aussi une forme d'exclusivité. Comme les films sont le plus souvent coproduits par plein de diffuseurs qui auront tous le droit de les diffuser à un moment ou à un autre, l'exclusivité, cela veut dire qu'en échange de son engagement financier qui est plus lourd, Canal a obtenu le droit de diffuser des films à la télé dès 6 mois après leur sortie en salle, avant les autres. Ils ont ainsi une offre plus fraîche. C'est important en termes d'attractivité. Disney Plus doit attendre 9 mois. Les autres streamers ou chaînes, encore plus. D'ailleurs, Maxime Saada, le patron de Canal, a toujours été très clair. Si un jour ses concurrents ont droit aux mêmes fenêtres de diffusion dans ce qu'on appelle la chronologie des médias, alors qu'ils investissent beaucoup moins, eh bien Canal+ se réserve et se réservera encore le droit d'investir moins, car en mettant 200 millions par an, en fait, ils mettent environ 2 fois plus sur la table que ce qu'ils seraient obligés de mettre légalement. La leçon, c'est quoi? C'est que la pétition anti-Bolloré du Festival de Cannes a quand même créé des remous, mais qu'elle n'a pas créé de dommages irréparables. Tant mieux, parce que Canal, c'est notre premier groupe audiovisuel, et c'est aussi un acteur qui va de plus en plus chercher sa croissance hors de France. Ils aiment le cinéma, mais si notre cinéma donne l'impression de ne pas les aimer, le risque, c'est qu'ils investissent en priorité ailleurs. Ce groupe n'exerce pas vraiment un chantage, mais il défend ses intérêts, et en fait, il demande quoi? Qu'on le respecte.
4: Eh bien, merci pour cette analyse, ce décryptage écho, interprété donc par David Barou sous les projecteurs de Radio Classique. David, à demain. Et puisque nous parlons de cinéma, bien je vous rappelle que Pauline Clément, sociétaire de la Comédie Française, est mon invitée dans 20 minutes. Elle a coécrit De la Comédie Française, sortie en salle il y a 1 semaine.
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4: L'éditorial politique avec Le Figaro. Bonjour Richard Fleurin.
7: Bonjour.
4: Dans ce contexte de multiplication des incendies et de situations exceptionnelles, selon les mots des autorités, eh bien Marine Tondelier, la secrétaire nationale des écologistes, appelle l'exécutif à organiser une réunion de crise.
8: Oui, l'écologiste a tenu une conférence de presse en début de semaine. Elle a demandé à Emmanuel Macron et Sébastien Lecornu de réunir les chefs de parti et les chefs de groupe parlementaire. L'idée est de faire un point sur la situation exceptionnelle, comme vous venez de le dire, et de trouver des solutions concrètes ensemble. Le président et le premier ministre ont sans doute mieux à faire pour lutter contre les nombreux incendies d'une particulière violence, sans compter qu'une telle réunion en plein cœur de l'été serait évidemment difficile à organiser, mais qu'importe pour Marine Tondelier, la gravité de la situation l'exige. Elle parle d'un été de bascule, d'un été inédit.
4: Oui, Marine Tondelier qui a également des mots assez durs.
8: Effectivement, elle a tenu à régler ses comptes avec les médias d'abord. Selon elle, les militants écologistes sont devenus par leur faute des boucs émissaires accusés de tous les maux. Mais la chef de file des Verts charge surtout le gouvernement et la droite. Dans une image de fort mauvais goût, elle les traite de pyromanes. En gros, si les feux sont causés à 90% par l'homme, elle estime que ses opposants politiques ont eux aussi une responsabilité dans les incendies qui ravagent le pays. Responsabilité indirecte bien sûr, mais lourde, insiste-t-elle. Gabriel Attal, Bruno Retailleau, Emmanuel Macron, tout le monde y passe. Et puis, Marine Tondelier a aussi accablé les riches, les grandes fortunes dont le mode de vie, selon elle, est particulièrement destructeur pour l'environnement. Elle appelle ainsi à une nuit du 4 août climatique, une référence à 1789, lorsque les privilèges de la noblesse et du clergé ont été abolis, une nuit du 4 août. Donc, on ne voit pas bien ce que tout ça signifie concrètement. Ça sert en tout cas à convoquer un esprit révolutionnaire fort peu à propos.
4: Alors, qu'est-ce qui se cache, Richard, derrière ces propos de Marine Tondelier ?
8: La présidentielle, évidemment. Mmh. Vous savez, ce mal qui ronge toute la classe politique française, l'écologiste, est en campagne, elle a reçu un mandat de son parti au début du mois pour être candidate. Aujourd'hui, sous la barre des 5% dans les sondages, peu identifiée, moins populaire à gauche que Jean-Luc Mélenchon, Raphaël Glucksmann ou François Hollande, Marine Tondelier en est réduite à l'esbrouf, au coup d'éclat. Il faut s'engouffrer dans la fenêtre d'opportunité ouverte par les incendies et les canicules, faire parler d'elle à un moment où l'opinion s'enquiert d'environnement. Et puis je soupçonne l'écologiste, légitimement, de préparer un rapprochement avec la France insoumise dans les prochains mois. Jean-Luc Mélenchon leur a déjà tendu la main. Marine Tondelier ne pourra pas maintenir sa candidature coûte que coûte. Elle prétextera le risque de voir le Rassemblement National, l'extrême droite, l'emporter. Mmh. C'est en tout cas ce que laisse présager son discours particulièrement radical. Les diatribes contre les médias, contre le gouvernement et contre les riches, on croirait entendre une insoumise.
4: Merci Richard Fleurin, l'éditorial politique avec Le Figaro. À présent, voici l'invité de la matinale de Radio Classique à 8h14. Le film qu'elle a coécrit totalise près de 300 000 entrées une semaine après sa sortie au cinéma. Bonjour Pauline Clément.
9: Bonjour.
4: Bienvenue sur Radio Classique. Alors vous êtes depuis cette année la 546e sociétaire de la Comédie Française et vous avez coécrit le film qui est sorti voici quelques jours et qui s'intitule De la Comédie Française, réalisé par Martin Darondo et Bertrand Huskla. Alors vous incarnez Nina, une metteuse en scène. Dans 3 heures, c'est la première de votre pièce, Macbeth, salle Richelieu, à la Comédie Française. C'est votre toute première mise en scène. Et rien ne va se passer comme prévu. On va écouter un extrait.
10: J'ai pas mon badge.
11: Aïe.
10: Ah, tu veux pas m'ouvrir ?
11: Ah ben non, pour rentrer, faut un badge. Tu l'as pas perdu au moins, hein ? Si tu l'as perdu, faut faire une déclaration. T'imagines, quelqu'un te trouve et badge à ta place. Tous les membres de la Comédie Française ont un badge, d'accord ? Parce que s'il y a un problème, ça retombe sur qui après ? Sur Bibi. Dans 2h30, vous me levez ce rideau.
12: Ça va être une cata.
11: Quoi ? On n'entend rien ! Vous parlez tous en même temps !
4: Alors voilà, dès l'entrée, on peut reconnaître Guillaume Gallienne hein, qui vous facilite pas la tâche, hein, disons-le clairement. Et puis il va y avoir une succession de péripéties, des acteurs et des actrices pas prêts, tendus, absents hein, pour l'une d'elles, une mise en scène parodée. Bon, tout ça, on s'en aperçoit dès le début. Et je précise que tous les rôles, hein, même ceux avec peu de répliques, même le personnel de la Comédie Française est joué par des sociétaires de l'institution. Bah, comme vous, Pauline Clément, on retrouve aussi Laurent Stoker, Julien Frison, Marina Hans, Benjamin Laverne. Dans le théâtre, il y a un mot qui revient souvent, c'est le mot intention, l'intention qu'on met en jouant. C'est quoi l'intention derrière ce film ?
7: Bah alors moi personnellement j'avais un petit peu envie de faire un pont entre mes demandes parce que je suis à la Comédie Française depuis 11 ans et ça fait encore plus d'années que je faisais des vidéos, des sketchs sur internet et que je faisais voilà de l'humour avec des sketchs et à un moment je m'étais dit ces deux chemins continuent et prennent beaucoup de place dans ma vie et je rêvais de faire un pont, une fusion entre les deux, et ce film, c'était ça. Et après, l'idée, une fois qu'on a commencé à écrire, c'est que ce soit drôle, c'est que ce soit pour tout le monde, c'est-à-dire que ce soit populaire, que ce soit pas spécialement pour les théâtreux, que pour les théâtreux et tout ça, que ce soit pour tout le monde. Et puis, voilà, c'était de s'amuser et de montrer un peu... Enfin, on écrivait ça en imaginant l'amour qu'on avait pour le spectacle vivant, pour cette forme un peu artisanale qui est venir devant des gens avec une perruque et faire des personnages et puis raconter des histoires et puis le direct, quoi.
9: Vous êtes comment, c'est né il y a combien de temps cette idée finalement?
7: Bah, elle est née il y a peut-être 2 ans et demi, mais on a mis du temps à la faire. Au début, on voulait faire une série, on s'était imaginé une série. On voulait qu'il y ait tous les acteurs du français. On voulait qu'ils soient 60 dans la série, on avait un peu les yeux plus gros que le ventre. On voulait tourner partout, aller dans tous les recoins, mais pareil, le bâtiment est tellement énorme, je crois qu'on n'aurait jamais pu tout filmer. Et puis, petit à petit, ce projet-là a eu vraiment du mal à se faire, et les producteurs qui nous aidaient à envoyer les dossiers pour cette série nous ont dit « Mais nous, on peut faire un film avec vous », mais ils avaient produit Yannick, donc ils ont dit quelque chose que vous écrivez qui peut se tourner rapidement et qui se fait dans un élan, à l'énergie, et du coup, on est parti dans cette direction-là.
9: Alors, avec plusieurs collègues ici à Radio Classique, nous avons eu la chance de voir le film en avant-première et on s'est dit quand même, oh, ça sent le vécu. Hein. Est-ce que on peut dire que c'est inspiré de faits réels, tout ce qui se passe?
7: Ouais, il y a plein de petits détails, il y a plein de choses qui sont inspirées de faits réels. Tous les endroits où on va sont vrais, sauf la cantine, parce que la vraie cantine, elle donne sur les colonnes de Buren et les colonnes de Buren à filmer, c'est comme filmer la Tour Eiffel, quoi. C'est très coûteux et puis en fait c'est un endroit où il y a beaucoup beaucoup de passages, donc on l'a mis au foyer du public. Mais sinon, l'atelier costume, on a vraiment emprunté l'atelier costume. Ils ont dû partir, ils m'ont dit bon, on est au chômage, on peut pas travailler aujourd'hui, vous tournez dans atelier. Et il y a beaucoup, beaucoup de petites anecdotes qui sont vraies. Moi, j'avais du mal au début à me faire reconnaître à l'entrée. On me donnait toujours un badge visiteur.
9: Alors, vous étiez membre de la troupe?
7: Bah, parce qu'au début, quand je suis rentrée, en fait, il y a tellement de monde dans cette maison. Il y a 400 personnes qui s'agrouillent, qui passent. Et puis, je devais passer très discrètement et puis oublier tout le temps mon badge. Et je sais qu'on m'avait dit, mais vous êtes qui? Mais donnez votre carte d'identité. Je me dis, merde, ça fait pas longtemps que je suis là. On me remet pas. Et donc, ça nous a amusé. On a inventé cette scène. Tout ce que raconte Molière avec tous les problèmes qui se sont passés sont vraiment arrivés. Voilà, il y a plein de choses. Puis les problèmes sur scène, le regard qui se tourne pour essayer de résoudre un truc, ça arrive tout le temps.
9: Alors je précise que vous évoquez Molière parce qu'à un moment donné dans le film, sans trop en dire, hein, vous allez le rencontrer. Est-ce que l'idée, c'était de montrer que derrière les actrices et les acteurs d'élite que vous incarnez à la Comédie Française, bah, il y a aussi des humains avec leurs failles, leurs vulnérabilités? Est-ce que l'idée de ce film, c'est aussi d'humaniser cette troupe?
7: Ouais, c'est ça, c'est désacraliser aussi ces métiers-là. On s'imagine, enfin, quand on va avoir un spectacle, on s'imagine pas le nombre de problèmes qu'il peut y avoir derrière. Des fois, on les voit pas du tout. Des fois, quelqu'un dit, t'as vu, il y avait un super long temps. En fait, on avait plus notre texte, puis l'autre est pas rentré. Alors, on a bafouillé, puis finalement, voilà. Et le public dit, ah bon, ou même moi, si je suis dans le public, je dis, ah bon, je me suis rendu compte de rien. Donc, c'était de parler de tous ces petits problèmes-là. Et puis, c'est toujours drôle derrière des grandes robes de Shakespeare, derrière des textes magnifiques qui sont proclamés, les petits problèmes pourri du quotidien, c'est toujours un peu drôle, ce décalage.
9: Comment on se sent finalement? Parce que là, dans le film, vous êtes la metteuse en scène et vous êtes à 3 heures de la première, comme je disais. Ça fait, vous l'avez dit justement, vous êtes membre de la, vous faites partie de la troupe de la Comédie Française depuis plus de 10 ans. Comment on se sent à 3 heures d'une première?
7: Moi, je déteste les premières. Je trouve ça très, très dur. Sauf si on a fait des filages un peu en public avec des gens et qu'on a déjà expérimenté de jouer la pièce de sans s'arrêter devant des gens, quoi. Mais on sait pas s'ils vont rire, s'il va y avoir un grand temps de silence, comment ils vont réagir. Peut-être des fois, on sait même pas si la pièce, on sent un peu si la pièce marche, mais des fois, on n'en est pas sûr. Enfin, j'imagine ceux qui ont joué le soulier de satin, un spectacle qui durait 8 heures. J'imagine même pas leur première, ce qu'ils ont dû penser. Je pense qu'ils savaient pas à quel point ce serait complet. Est-ce que les gens seraient serait debout et tout ça. Mais avant chaque première, on ne sait pas trop comment ça va se passer. Puis le texte, les mouvements, c'est pas ancré complètement. Quoi. Le corps n'a pas la mémoire. On l'a retenu parce qu'on le fait en répète, mais on n'a pas la mémoire de l'avoir fait en spectacle. Quoi. Mmh. Donc c'est très stressant.
9: Et ça peut être perturbant aussi parfois quand peut-être que vous attendez à ce que le public rit ou exprime, mais en tout cas une émotion à tel moment, ça ne se produit pas. En revanche, il rigole à un moment où ce n'est pas censé être drôle. Ça arrive ça aussi.
7: Oui, c'est ça. Moi, la dernière fois, j'avais joué à un spectacle, puis à la fin d'une phrase, je me suis dit, tiens, il rit. Mais je pensais pas du tout. Moi, je suis hyper sérieuse dans mon truc, je pensais pas du tout. Et en fait, si, parce qu'ils ont suivi bien la situation, ils ont bien eu la scène avant. Et du coup, comme c'est un rappel d'un petit truc de la scène, ça les fait rire. Mais moi, il y a des trucs comme ça où des fois, on se dit, ah, tiens, c'est marrant. Et enfin, je me suis pas dit, ah, ils trouvent ça drôle. Je me suis dit, ah, ils ont tout compris. La scène, je l'ai trouvée dure. Le texte était assez rude. Et je me disais, ah, ils ont tout suivi, quoi. Donc, c'est toujours marrant. Puis, il y a des moments où tu t'attends pas. Par exemple, quand on est parti en tournée avec la puce à l'oreille, des fois, il y avait des applaudissements sur les changements de les changements de décors. Mmh. Parce qu'on changeait tous les décors en dansant. On bougeait les fesses en changeant les décors. C'était une super idée de Lilo Bor, la metteuse en scène. Et des fois, on avait l'impression que c'était le climax du spectacle. On avait des applaudissements ou des clap, clap, clap. Selon une ville, on se dit, tiens, c'est marrant. Ce soir, ils applaudissent tous en rythme. Alors que dans un autre endroit, pas spécialement. C'est toujours drôle.
9: Et il faut réussir aussi à encaisser, entre guillemets, les réactions ou les non-réactions du public tout en restant focus, entre guillemets, sur le jeu, finalement, sur les intentions, sur le texte, quoi.
7: Ouais. Bah, des fois, on peut même se faire un petit regard un peu genre, bon, j'ai fait un bide. Nous, on peut même rire d'un bide tellement, des fois, c'est énorme, quoi.
9: Bah justement, alors ça nous permet de revenir sur le déroulé du film. Est-ce qu'il a fallu, pour les autres sociétés avec lesquelles vous avez fait ce film, est-ce qu'il a fallu pour vous, pour eux, se forcer, entre guillemets, à être stressé, maladroit, fébrile ou même désagréable par moment, ou finalement c'est venu assez naturellement lors du tournage?
7: Bah, alors c'est pas que des sociétaires, c'est sociétaires et pensionnaires mélangés dans le film. Et en fait, tous les personnages rappelaient à tout le monde quelqu'un. On se disait tous, tiens, bon, tout était un peu exagéré, mais tiens, cette habilleuse, je la connais, je l'ai déjà rencontrée, ou alors je la connais pas sous la forme d'une habilleuse, mais quelqu'un d'autre. Et tout le monde avait un imaginaire de ces personnages, donc c'était pas très dur. Au contraire, les acteurs sont arrivés avec des idées en plus, en disant, j'en ai croisé un comme ça, et en plus, il faisait ça, et en plus, je sais que Laurent, quand il a commencé à lire son personnage, Laurent Stocker, il a dit, je suis sûr qu'il donne des cours de théâtre. Je suis sûr qu'il est prof, et puis il explique comment jouer, il parle beaucoup, et ça me faisait rire de m'imaginer ça. Je me disais, bien sûr qu'il est prof, ce personnage.
9: Vous l'avez tourné en combien de temps, le film?
7: En 15 journées. C'était speed, c'est pas à refaire, hein. C'était dans l'urgence, c'était chouette parce qu'on se connaissait tous, ça allait vite parce qu'on était chez nous, on était dans notre lieu et tout ça, mais je pense qu'il faut pas que tous les films se fassent en 15 jours. Hein.
9: C'est intense.
7: Ouais, c'est ça, on n'a pas de recul en fait, on n'a pas le temps de réfléchir et on tournait aussi avec un enfant, on n'a pas eu le temps d'attendre qu'il arrête de pleurer, on avait pas le budget pour en avoir deux comme ça se fait souvent avec des jumeaux. Donc il y a des trucs où c'était un peu sans recul, c'était un peu genre bon, ce qu'on a tourné sera dans le film parce qu'il y a pas, voilà, il y avait trois prises par axe, quoi.
9: Et pour revenir sur cette dimension humaine du film, est-ce que ça a constitué une forme un peu de thérapie finalement de tourner ce film?
7: Mais oui, je pense qu'après, je pense que même dans le film, quand on préparait le film, s'il y avait des embûches ou des problèmes, ça a permis d'avoir un recul. On se dit, c'est comme dans le film. Ah, c'est le film dans le film. Ça nous faisait rire et je pense que des fois, même sur scène, on est paniqué par des trucs. Et puis si on recule, enfin après quand on les re-raconte, on se dit mais en fait c'était drôle, c'était pas si grave ce qui s'est passé.
9: Alors assez rapidement, on se demande en tant que spectateur si la pièce que vous mettez en scène va avoir lieu. Sinon il va falloir trouver 25 000 euros pour indemniser la Comédie Française. Et alors ça aussi, ça c'est réel ça.
7: Ouais, c'est dans nos contrats que s'il y a un spectacle qui ne se joue pas par notre faute en gros. Alors pas si on part à l'hôpital et qu'il y a un truc d'assurance, hein, mais on doit rembourser la recette de la salle et c'est à peu près 25 000 euros. Enfin c'est toutes les places vendues quoi.
9: Pour une salle complète.
7: Ouais, c'est ça. Mais souvent c'est quand même rempli donc.
9: Cette partie dans votre contrat, ça met une forme de pression ou finalement non, il n'y a pas de.
7: Bah, de toute façon, il y a toujours une sorte de pression à oublier parce qu'on joue en alternance, c'est-à-dire dans la grande salle par Richelieu, au Vieux Colombier Studio, c'est des plus petites salles, c'est pratique parce que c'est toujours les mêmes jours. Mais à Richelieu, c'est 4 spectacles en alternance et les spectacles se jouent jamais le même jour. C'est-à-dire qu'on peut jouer le lundi, puis après le mercredi, puis la semaine d'après c'est le mardi, et puis enfin bref. Et du coup, on peut s'embrouiller, puis des fois le week-end c'est à 14h et à 20h30, et si jamais on a cru qu'on joue à 20h30 mais que c'était 14h, bah ça fout le stress. Donc moi je sais que je note sur mon agenda, je revérifie tout, et après quand je joue je dis toujours à vendredi, hein, c'est ça, enfin je redis toujours une petite phrase qui se dit quand est-ce qu'on se voit la prochaine fois pour cette pièce-là, parce que j'ai peur de m'embrouiller.
9: Ce film, il a été primé au Festival de l'Alpe d'Huez. 4 récompenses, dont le prix spécial du jury, le prix du public. Vous y attendiez ou pas?
7: Non, en plus, c'était la première fois qu'on le montrait vraiment à des gens. On avait fait une projection avant, mais qui était Unifrance, donc c'était un truc international. Puis c'était la première fois que le film était vraiment fini, donc moi, je l'avais regardé, je sais pas, d'une autre façon, quoi. Et là, c'était la première fois qu'on le voyait en public. On avait montré juste avant aux salariés de la Comédie Française. Il y avait une projection spéciale, enfin pour les acteurs et à tout le monde, quoi. Et il y avait un régisseur qui m'avait dit mais j'ai trouvé ça trop drôle, c'est super et tout, mais c'est vraiment nous. Je sais pas si ça va parler à d'autres gens parce que c'est tellement nous. Alors tout est exagéré, tout est fictionné, mais il a dit c'est vraiment chez nous, quoi. C'est nos problèmes, c'est nous. Et du coup, quand il m'a dit ça, je me suis dit bah c'est vrai. Est-ce que ça va intéresser d'autres gens et de voir que tout le public à adhérer et que ça on a eu le prix du public, ce prix-là surtout, et ben je me suis dit à la fin ah super, en fait chacun s'y reconnaît. Et il y en a pas mal en avant-première là qui m'ont dit, quand on a fait des dates dans différentes villes, qui m'ont dit ah bah je travaille à l'hôpital, ça nous a vraiment fait penser à nous, c'est comme chez nous, et plein de boulot comme ça. Et
9: c'était justement le sens de la question que j'allais vous poser, c'est-à-dire est-ce que l'idée c'est aussi de rendre accessible cette institution qui peut être vue peut-être comme élitiste, parisienne éventuellement. Vous parlez de la tournée du film, est-ce que l'idée voilà, c'était vraiment de rendre ça accessible, de pouvoir aller voir ce film en famille notamment?
7: Bah en tout cas quand on a fait le dossier pour la série, notre série a été refusée en partie parce qu'on parlait de théâtre. Je me souviens qu'on nous a dit « Ah, c'est peut-être un peu trop chronique, c'est peut-être un peu trop niche, il se passe peut-être pas assez de choses. » Donc on a renforcé l'écriture avec... on avait déjà mis des temporalités, tout ça, on a tout renforcé. On a renvoyé le dossier et ils nous ont redit « En fait, dans votre série, le problème, c'est le théâtre. » Et à partir du moment où on nous a dit ça, on s'est dit « Ok, ben on va parler de théâtre, mais on va vraiment faire attention à ce que ce soit quelque chose... » pour tout le monde, parce qu'on s'est dit le théâtre c'est pour tout le monde. On est tous allés au théâtre dans notre vie, on a tous été avec nos écoles, moi-même avec ma classe en train de glousser tout en haut d'un théâtre avec mes copains, et en fait à la fin on accroche tous et on adore. Enfin, du coup on s'est dit on va le faire pour tout le monde. Mais après c'était pas tellement une idée de changer une image, ou c'était juste notre version à nous du théâtre, du spectacle vivant, puis de la Comédie Française, quoi.
9: Et ben cette version, à vous, comme vous dites, elle dure 1h15 de la Comédie Française. C'est actuellement en salle. Nous ici à Radio Classique, on a trouvé ça très drôle. On invite le public à aller voir votre film. J'ajoute que la salle Richelieu de la Comédie Française va bientôt rouvrir puisque
7: en octobre.
9: Les travaux sont en train de se terminer.
7: Ah bah là, la dernière fois qu'on y était, c'était vraiment tout. Ça faisait pas de travaux qui allaient se terminer, mais ça reprend avec Ruy Blas en octobre, donc je pense que ça va être bon. C'est juste là, il faut qu'il y ait encore un peu de travaux, quoi.
9: Et il me semble qu'on vous retrouve la saison prochaine dans l'Avare, salle Richelieu.
7: Ouais, c'est ça, et dans l'école de danse.
9: Merci beaucoup, Pauline.
7: Merci.
9: Clément. Marc, bonjour.
12: Bonjour Pierre, bonjour à tous.
9: Un visage familier des Français en une de certains de vos quotidiens ce matin, celui de Zinedine Zidane.
12: Le nouveau sélectionneur des Bleus depuis hier, large sourire en première page du Parisien aujourd'hui en France. C'est un rêve, titre le quotidien qui cite l'ancien capitaine des Bleus. Zidane nous a déjà conquis, écrit le journal, en évoquant un charisme fou. Hommage et félicitations à son prédécesseur Didier Deschamps, soutien aux familles sinistrées des incendies de Gironde et aux pompiers, soutien aussi aux journalistes sportifs l'Autriche, Christophe Glaise, emprisonné en Algérie. Le joueur introverti a changé de visage le jour où il a embrassé la carrière d'entraîneur, écrit dans son édito notre confrère Laurent Perrin. Zizou Christ, comme l'avait baptisé l'humoriste Jamel Debbouze, reste une icône intouchable, un demi-dieu, écrit cette fois Paul Quignot, l'éditorialiste de Libération. Libération où l'on retrouve en une l'œil espiègle de Zinedine Zidane. Notre confrère lui prédit le succès à la tête des Bleus. Avoir été un champion hors normes doit forcément aider à gérer un vestiaire peuplé d'égo. D'ailleurs, Zidane l'a très bien fait au Real Madrid, maison réputée ingérable.
4: Alors, malgré cette parenthèse Zidane, les incendies en Gironde restent la principale préoccupation de nos quotidiens.
12: Les sapeurs-pompiers, des héros en première ligne. Titre Le Figaro, illustration avec la photo de Une. On y voit une file de camions de soldats du feu postés, lance à eau à la main sur une départementale en lisière d'une forêt dévorée par les flammes. Ces pompiers tente d'empêcher l'incendie de franchir la chaussée, en première ligne donc, pour assurer notre sécurité quotidienne, écrit Étienne de Montetti dans son édito, qu'il les compare aux policiers lors des attentats islamistes ou aux soignants des mois de Covid. Mais pour eux, pas d'applaudissements à 20h ou pas d'accolades spontanées sur le chemin d'une marche de soutien. Trouvera-t-on l'occasion de leur exprimer la gratitude de la nation, s'interroge l'éditorialiste.
4: Des pompiers soutenus dans leur action par des civils.
12: Ensemble, face au feu, c'est le titre de la Croix, juste au-dessus de la photo d'un de ces anonymes qui déroule un gigantesque tuyau relié à un camion-citerne. Il nous aide beaucoup, affirme dans Le Parisien le lieutenant-colonel Éric Pitot des sapeurs-pompiers de Gironde, mais il reconnaît tout de même certains bénévoles nous empêchent parfois de passer et nous compliquent la tâche. Des bénévoles qui épaulent aussi les pompiers pour abattre des arbres et dégager ainsi des pare-feux. Ils sont 2000, coordonnés cette fois par Bruno Lafont, maire de Biganos, président de l'antenne régionale de l'association Défense des forêts contre les incendies. Le but de ces coupes en bord de route, éviter les sautes de feu, parfois sur plusieurs centaines de mètres, qui permettent aux flammes d'enjamber la route. Le même Bruno Lafont qui regrette, cette fois dans l'opinion, les difficultés rencontrées pour créer ces pare-feux. Hors des périodes d'urgence, on se heurte aux normes environnementales de préservation de la biodiversité, dit-il. Il s'en est affranchi depuis lundi. En 48 heures, nous avons déboisé une bande de 103 km sur 100 mètres de large. Dans l'urgence, dit-il, je ne me suis pas préoccupé de la fauvette pitchou ou de la grenouille sauteuse.
4: Au cœur de l'été, Marc, l'actualité politique est moins dense, mais présidentielle en approche oblige. Libération s'intéresse à celles et ceux qui ne partent pas favoris dans cette campagne.
12: Exactement. Vous trouviez que la bataille de l'Élysée comptait trop de concurrents, vous n'êtes peut-être pas au bout de vos peines, assurent les journalistes Jean-Baptiste Daoula et Laure Ekhi, alors que des seconds couteaux de Karim Bouamrane au PS à David Lisnard à droite jouent déjà des coudes sur la ligne de départ. Des personnalités mieux identifiées se tâtent encore. Et puis, vu les atermoiements de l'espace social-démocrate et l'absence de vent dans les voiles à droite et au centre, après tout, pourquoi pas eux ? Ni les mieux placés, ni patrons d'une formation qui revendique un candidat maison, ils oublient qu'ils n'ont aucune chance, précise notre confrère et notre consoeur, ou du moins que la fenêtre est bien étroite. Ils ne foncent pas encore, mais on ne sait jamais. Sur un malentendu, ça peut marcher, comme dirait l'autre, devenir l'homme ou la femme providentielle. Une illusion, estime un proche d'Édouard Philippe. Une campagne, ça se prépare. Ce sont des millions d'euros et des parrainages à trouver, des permanents salariés. Une présidentielle, ce n'est pas une cantonale. Alors, qui sont-ils? Ces outsiders, Libération les a classés en quatre catégories que voici. Les déjà en pré-campagne, Villepin, Cazeneuve et Hollande, ceux qui font un tour de champ, le maire Breton ou Bertrand, ceux qui soutiennent pour l'instant un candidat, Barouin et Barnier. Enfin, ceux qui attendent qu'on les appelle, Castex, Lagarde, Le Cornu, Borloo ou encore Michel-Édouard Leclerc. La députée européenne Sarah Knafow du parti d'extrême droite Reconquête ne figure pas dans cette liste, mais elle ne détonnerait pas, car nous dit l'opinion, elle relance cet été les spéculations sur une éventuelle candidature en 2027. C'est l'analyse de Dina Cohen qui évoque la sortie d'un livre et une tournée de dédicaces à travers la France.
4: Enfin, direction la Grèce, Marc, où le film L'Odyssée de Christopher Nolan fait des vagues, c'est-à-dire dans Le Figaro.
12: En Grèce, on ne touche pas impunément à Homère, explique Alexia Kefalas, correspondante du Figaro dans le pays. Avant même sa sortie, l'Odyssée avait déjà quitté le terrain du cinéma pour devenir un objet de bataille culturelle et de polémiques, à commencer par celle sur la couleur de peau d'Hélène de Troyes. Le choix de Lupita Nyong'o, actrice noire pour incarner la belle Hélène, a déclenché une vague d'attaques racistes sur les réseaux sociaux, au point qu'Elon Musk s'est invité dans le débat au nom de la défense du patrimoine culturel grec. Le choix d'un acteur transgenre pour incarner le soldat Sinon, ou bien encore la trahison supposée du texte fondateur, ont continué à nourrir la controverse, comme si l'épopée d'Homère était devenue le dernier rempart d'une identité nationale menacée, écrit notre consoeur. Finalement, avec plus de 150 000 entrées en 4 jours, 270 000 en une semaine, l'Odyssée signe le meilleur démarrage de l'ère post-Covid en Grèce. Près de 3 000 ans après sa composition, l'Odyssée demeure suffisamment vivante pour enflammer une nation entière. Et d'ailleurs, conclut l'article du Figaro, la réédition de l'épopée s'inscrit en tête des ventes depuis quelques semaines.
4: Il faut jouer des coups dans ce moment pour aller voir ce film dans les salles françaises. Plus de 3 millions d'entrées. Merci Marc Tédé pour cette revue de presse.
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4: Nos esprits libres ce matin, Olivier Beaumont, grand reporter et chef adjoint du service politique au Parisien aujourd'hui en France, Thierry Lenz, historien, écrivain, directeur général de la Fondation Napoléon, bonjour à tous les deux.
13: Bonjour.
4: Les incendies se poursuivent, celui qui a parcouru 42 000 hectares en Gironde est stabilisé, mais il y a eu 14 reprises hier, une journée caniculaire qui peut encore compliquer le travail des pompiers aujourd'hui. Emmanuel Macron, sur place avant-hier, encore une cellule interministérielle de crise hier soir. Laurent Nunez, le ministre de l'Intérieur omniprésent. Bon, Olivier, pas de coupure en vue au sommet de l'État.
13: Non, pas de coupure en vue, en tout cas pas pour l'instant. Emmanuel Macron, qui devait arriver hier sur son lieu de villégiature estivale au Fort de Brégançon, a retardé son départ en vacances. On ne sait pas trop quand il va y arriver, mais de toute façon, son entourage a déjà prévenu qu'il va rester très connecté sur le sujet. Il faut rappeler que Brégançon est surnommé l'Élysée-sur-Mer. Donc, il y a tous les moyens de télécommunication pour travailler et tout ça. Donc, il ne va pas relâcher la pression. Et son Premier ministre, Sébastien Lecornu, encore moins. Il ne faut pas exclure, me confier hier soir son entourage, qu'il fasse un déplacement très prochainement, parce qu'il y a beaucoup à faire. Il y a bien sûr assurer la stabilité des feux, et puis arriver à contenir et puis en sortir surtout. Et puis il y a tout à reconstruire derrière. C'était tout le message du président de la République déjà sur les réseaux sociaux dimanche soir, et puis lors de son déplacement en Gironde lundi. C'est-à-dire que maintenant, il y a un tissu économique qui est sinistré, un secteur touristique qui est sinistré, et ça. Ça va pas s'arrêter avec les flammes. Ça va être très long. C'est une saison perdue pour tout le monde. Et donc ça va mobiliser l'ensemble du gouvernement. Il va y avoir des réunions encore plus informelles avec Bercy aujourd'hui et Matignon. Et ça va durer encore quelques jours, aussi longtemps en tout cas que cette crise va durer.
4: Thierry Lenz, ce qui est en jeu aussi pour le gouvernement, au-delà des seuls présidents et premiers ministres, c'est aussi une question d'image, de ne pas se montrer dépassé.
14: Oui, c'est en effet ce qu'ils font depuis le début de cette crise, c'est-à-dire qu'on les voit, énormément, on les voit sur le terrain, on les voit à la télévision, on les voit dans des conférences de presse, etc. Alors effectivement, Sébastien Lecornu a demandé à ce que les gens retardent un peu leurs vacances. Pour la ministre de l'écologie, Madame Barbu, elle avait pris un peu d'avance puisqu'elle vient de prendre 5 jours sur la Côte d'Azur, si j'ai bien compris, d'après ce que nous dit hier le Canard Enchaîné. Peut-être qu'elle aura réfléchi à ce que au fameux rétex qu'a promis le président de la République, c'est-à-dire que faire à présent, puisque peu avait été fait. Finalement, plus on regarde ce dossier, plus on s'aperçoit que beaucoup des promesses qui avaient été faites n'ont pas été tenues. Moi, je voudrais avoir une petite pensée pour un monsieur qu'on voit beaucoup à la télévision en ce moment, qui est le directeur général de la sécurité civile. Alors, on lui a donné un peu la parole au début de la crise, mais maintenant les ministres veulent la monopoliser. Il s'appelle Julien Marion, ça fait 3 ans ou 4 ans qu'il est en poste, et c'est l'homme qui, au niveau national, coordonne les moyens nationaux de la sécurité civile. C'est un fonctionnaire comme on aimerait en avoir énormément, pourquoi pas à la tête de la préfecture de la Gironde, justement. C'est lui qui devra faire ce fameux rétex et donner des solutions. Alors ensuite, est-ce que le pouvoir pouvoir politique en donnera les moyens, ça c'est évidemment une autre question. Mais je pense que la façon dont le ministre de l'Intérieur a traité la dernière fois les critiques et les questions qui lui étaient posées, j'ai trouvé que c'était un tout petit peu exagéré, parce que on voudrait bien lui rappeler que la Déclaration des droits de l'homme et du citoyen, puisque l'état de droit a l'air de le soucier beaucoup, prévoit que les citoyens ont le droit de demander des comptes à ceux qui exercent les fonctions publiques.
4: Alors justement, Thierry Lenz, vous m'amenez au deuxième sujet de ces esprits libres, puisque je voudrais qu'on s'arrête sur ces images qui nous parviennent tous les jours désormais, ces images sur lesquelles on peut voir la fatigue extrême des pompiers, l'inquiétude dans les regards, sentir tout le poids à travers la photo de l'épuisement. Olivier Beaumont, je cite votre collègue Caroline Piquet du Parisien, envoyée spéciale en Gironde, les pompiers lestés de leur combinaison semblent épuisés dans une chaleur écrasante, l'un d'eux vide une bouteille d'eau entière sur son visage. Est-ce que, sur le plan politique, il va falloir faire quelque chose pour ces pompiers, est-ce que cette situation exceptionnelle doit pousser à légiférer?
13: La situation est exceptionnelle, mais la situation sur le front des incendies est exceptionnelle, mais la situation des pompiers, elle, n'est pas exceptionnelle dans le sens où ils se sont habitués ces dernières années à vivre dans une forme de précarité. Ce serait exagéré, mais ce sujet-là, il n'est pas nouveau. Il y a un texte qui est en discussion sur un projet de loi sur la sécurité civile. Il y a un Beauvau de la sécurité civile qui a été engagé en 2024. Ça fait déjà 2 ans, et ça fait 2 ans qu'il se passe pas grand-chose, alors que les sujets, on les connaît, notamment pour la lutte contre les incendies. Il faut revoir la forêt aujourd'hui. Est-ce qu'on faut arrêter sur les formats de forêt uniformes, dont on sait que dès qu'il y a des départs de flammes, eh ben ça peut partir beaucoup plus rapidement que si c'est des forêts avec des essences différentes. Il faut revoir la politique de débroussaillage en France. Il faut revoir l'urbanisme en France. Il faut revoir aussi les moyens technologiques, comment on peut appréhender les feux, tout ça. Donc il y a des choses qui sont sur la table, qui sont connues. Il y a un statut à revoir aussi. Il y a une fatigue extrême, et ce qui est terrible, c'est qu'on n'est même pas au milieu du guet. On est le 29 juillet aujourd'hui. On peut s'attendre, on rentre à nouveau dans une phase de canicule, et on peut s'attendre encore à un mois d'août qui va être terrible sur le front des incendies. Donc cette fatigue, elle ne va pas s'arrêter avec des pompiers qui sont épuisés, qui dorment peu, qui se nourrissent mal, qui s'hydratent mal aussi, et qui sont en colère. Moi, ce qui me frappe aussi, c'est que, alors, il y a des boucles WhatsApp internes, hein, de communication entre les journalistes qui sont sur place, les responsables publics et tout ça, et on voit poindre dans ces boucles-là, certains pompiers, parfois un peu anonymes, qui apparaissent, qui le disent, hein, je ne suis pas autorisé à vous parler, c'est à la préfecture de vous parler de ça, mais on sent poindre une colère chez les pompiers, parce que ce mal, ces mots, ils sont connus depuis très longtemps, et puis il y a un problème de reconnaissance du statut, hein, sur lequel il y a un besoin de légiférer aussi, hein, alors on a 200 000 pompiers volontaires aujourd'hui, et on dit que c'est pas suffisant, il en faudrait 250 000, mais un pompier volontaire aujourd'hui, c'est rémunéré 9 euros de l'heure s'il est en intervention, c'est-à-dire que quand il fait une garde de 24 heures, bah, c'est 9 euros de l'heure si il fait une intervention, mais le reste du temps de sa garde, son indemnité, elle est 3 fois moindre. Donc c'est
4: alors
13: vraiment
4: qu'il est
13: peanuts.
4: Sous une forme d'astreinte, finalement.
13: Ah ben, c'est une astreinte. Un pompier, il fait une bombe volontaire. Hein. Moi, j'en ai dans ma famille, donc je vois très bien comment ça se passe. Ils sont astreints sur des gardes de 12 heures ou de 24 heures. Et si sur sa garde de 24 heures, il fait aucune intervention, il est payé environ 3 euros de l'heure le temps de cette astreinte. Donc c'est vraiment rien pour un engagement quand même, qui est un engagement volontaire, pseudo-bénévole, mais c'est des gens qui ont une vie à côté, et puis ils ne cotisent pas pour le régime général de retraite. Donc on voit bien aujourd'hui qu'avec ce qui se passe là, on veut créer une attractivité du métier, mais on ne s'en donne pas non plus les moyens. Et puis alors, on se focalise beaucoup sur les moyens aériens, donc le gouvernement se défend d'avoir investi. Alors c'est long, hein, parce que la compétence sur la construction, le savoir-faire sur la construction canadienne aujourd'hui, on l'a perdu, donc il faut le refaire. Il y a des centaines de millions d'euros qui ont été engagés pour racheter des Dash, des hélicoptères et des Canadairs, mais à côté de ça, l'état du barque, il n'est pas en bon état du tout. C'est-à-dire qu'en 2024, on répertoriait un peu plus de 3500 véhicules spécialisés dans la lutte contre les incendies. On en a perdu 1000 en 2 ans. Pourquoi ? Parce que ce sont des véhicules qui ont été endommagés sur l'état des incendies. Ce sont des véhicules qui sont vieux, qui sont en maintenance. Et donc, on a perdu un bon tiers sur cette période en 2 ans. Donc, c'est un chantier qui est immense. Ça doit être un chantier de la prochaine campagne présidentielle. Ce projet de loi, alors, il aurait dû être discuté discuté ou mis sur la table au printemps dernier. Laurent Nunes, devant les préfets qu'il avait reçus en mars, leur avait dit « bah, ce sera plutôt en fin d'année, on verra, parce qu'il y a d'autres urgences ». Bah oui, bien sûr, il y a tellement d'urgences sur la pile de Beauvau que bon bah celle-ci est passée sous d'autres piles. Bon bah là, on voit qu'avec le front des incendies, ce dossier-là doit normalement être remis en haut de la pile. Sera-t-il un sujet de la campagne, on l'espère en tout cas, pour nos pompiers, pour les Français, pour notre climat, pour nos pays.
4: Quelques chiffres pour compléter votre intervention, hein, Olivier. Vous parliez du parc matériel. Les pompiers réalisent, d'après les données officielles, environ 5 millions d'interventions par an. Et cette question dépasse le cadre des incendies, puisque les incendies, ça peut sembler bas comme chiffre, mais les incendies représentent 5% des interventions des pompiers. Thierry Lenz, je me tourne vers vous. Vous saluez la sécurité civile, vous interrogez surtout sur son avenir, finalement.
14: Oui, alors, peut-être quelques petites précisions. Hein. La Direction Générale de la Sécurité Civile, c'est un organisme national qui est essentiellement consacré à la coordination. Hein. Ils ont à peu près 2000 ou 3000 employés à la Sécurité Civile. Ils s'occupent de la coordination et de ce qu'on appelle les moyens nationaux, donc les fameux Canadair, Dash et autres. Ce qu'il faut savoir, c'est que presque 87-90% du financement de la sécurité civile est assuré par les départements et les communes. Donc, effectivement, lorsque le président de la République annonce des augmentations de budget assez colossales et assez d'ailleurs invraisemblables concernant la sécurité civile, en fait, il prend à sa charge, si l'on veut, ou à son bénéfice, des investissements qui sont faits par les départements et notamment les centres départementaux d'incendie qui sont responsables de cette organisation. Alors, comme il vient d'être dit, la future loi doit aussi prendre ça en compte. C'est-à-dire que, évidemment, il faut des avions, il faut des hélicoptères et tout ce qu'on veut, mais il faut aussi des voitures-pompes, il faut des véhicules d'intervention qui puissent aller dans les forêts. Et puis, je pense que c'est un problème assez général, puisque on a vu hier, il y a eu un grand papier là-dessus dans le Figaro, les contradictions entre le code de l'environnement et on va dire la protection des forêts, c'est-à-dire qu'on sait depuis longtemps et on nous a seriné là-dessus il y a quelques années qu'il fallait débroussailler pour éviter que les incendies ne se propagent. Or, le code de l'environnement rend les débroussaillages quasiment impossibles. Donc là aussi, il y a des contradictions qu'il va falloir gérer et probablement, et c'est à ça que Madame Barbu est allée réfléchir dans sa villa de la Côte d'Azur.
4: Et puis pour compléter ce que vous disiez, cher Thierry Lenz, le financement de la sécurité civile, le budget global actuel, c'est de 6,7 milliards d'euros. Il est 8h50 sur Radio Classique, la suite des Esprits Libres ce matin. Olivier Beaumont du Parisien Aujourd'hui en France et donc Thierry Lenz, historien, écrivain. Je voudrais qu'on s'arrête aussi quelques minutes, une fois n'est pas coutume, nous allons parler de football sur Radio Classique. Alors nous n'allons pas égrener le palmarès du nouveau sélectionneur des Bleus, du chef d'orchestre, pour le dire en termes compatibles avec notre antenne. En tout cas, voilà Zinedine Zidane, fin du suspense, intronisé sélectionneur de l'équipe de France de football. Olivier, pour vous, c'est une icône, c'est un rassembleur et surtout, Zidane, c'est bien plus que du foot.
13: Oui, c'est la France rassemblée, on est clairement au-delà du foot, Zinedine Zidane. Il y a cette image, hein, ces deux buts marqués en 98 et la France championne du monde avec ces millions de Français qu'on voit partout en France dans la rue. Et cette France Black Bomber, en fait, hein, avec cette équipe de France cosmopolite aussi, hein, aux origines diverses et sociales aussi, qui se rassemble et qui gagne. Et cette image-là, en fait, qui fait du bien. Et je pense que dans cette période un petit peu compliquée, avec ce qu'on vient de rappeler précédemment, et pas que, voilà, les certitude sur l'avenir pour notre jeunesse, les difficultés voilà d'ordre géopolitique, l'institut sur le front international et puis économique et financière, d'avoir comme ça le retour d'une icône nationale avec tout ce qu'elle peut incarner dans l'inconscient collectif français, c'est-à-dire que Zinedine Zidane, voilà, c'est le symbole de la réussite mais aussi de l'humilité. Voilà, il y a son parcours, hein, ce fils d'immigrés algériens, une famille de 5 enfants, ce père de famille, il est avec la même épouse depuis qu'il a rencontré quand ils avaient 17 ans. Donc voilà, Zinedine Zidane convoque comme ça le c'est un peu un, c'est un héros et c'est un anti-héros, j'ai envie de dire, par rapport à l'époque moderne où aujourd'hui parfois on célèbre un peu l'ère de la superficialité, notamment sur les réseaux sociaux, l'ère des influenceurs, tout ça. Je trouve que Zinedine Zidane, il nous fait du bien et il nous l'a confirmé encore hier lors de sa conférence de presse de présentation hein, devant tout le monde. C'est-à-dire que ses premiers mots n'ont pas été tout de suite pour le monde du football, n'ont pas été tout de suite sur la projection, sur ses ambitions pour les prochaines compétitions, mais ils ont été pour les Français et particulièrement pour ceux qui sont engagés sur le front des incendies. Donc je veux parler des pompiers, des oui. agriculteurs. Et voilà, ça ramène exactement à ce qu'est Zinedine Zidane aujourd'hui. Il a eu aussi un mot pour Christophe Glaize, notre confrère journaliste qui est emprisonné en Algérie. Et donc voilà, Zinedine Zidane, et puis c'est cette France qui gagne, hein, je reviens à ce que je disais au début. Donc au-delà de cette image fédératrice, d'humilité, d'anti-héros, on a envie de se dire, avec lui, plus rien ne peut nous arriver. Avec lui, c'est sûr, on va gagner. Et voilà, et je pense que dans cette période comme ça, au creux de l'été, dans un été qui n'est pas si simple, ça fait du bien au moral, ça va faire du bien à l'équipe de France, et donc ça fait du bien à tout le monde.
4: Thierry Lenz, est-ce que vous attendez, vous, à voir Zizou, son surnom, hein, s'emparer éventuellement de sujets autres que le football ?
14: Écoutez, je crois d'abord que c'est pas son rôle. Même si, comme il vient d'être signalé hier dans sa conférence de presse, il est un petit peu sorti des rails du football. Mais je crois que, pour ceux qui se rappellent de cet ancien sélectionneur qui s'appelait Stéphane Kovacs, celui qui a relancé l'équipe de France dans les années 70, il parlait toujours de sériosité. Parce qu'il était roumain, donc hongrois, il parlait pas très bien français. Et je crois que c'est une sorte de continuité dans la sériosité, si l'on peut dire, entre Didier Deschamps et Zinedine Zidane, qu'on a trouvé effectivement beaucoup plus bavard que d'habitude. Hier, en tout cas moins timide. Mais vous savez, on en est encore au point où il faut appliquer le proverbe anglais qui dit qu'on ne peut pas être contre les bébés et les petits chats, donc on ne peut pas non plus être contre Zinedine Zidane. On verra sans doute, puisqu'il s'agit de football, on le jugera sur ses résultats.
4: Merci beaucoup Olivier Beaumont et Thierry Lenz pour votre participation ce matin aux Esprits Libres. Olivier Beaumont, grand reporter et chef adjoint du service politique au Parisien aujourd'hui en France. Thierry Lenz, historien, écrivain, directeur général de la Fondation Napoléon.
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15: Bonjour à tous. Si je vous parle de Missia Certes, ça vous dit quelque chose, ça évoque toute une époque, hein, toute une belle époque. Eh bien, nous allons essayer de faire mieux connaissance avec cette égérie.

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1: Nous sommes à Paris un soir de décembre 1949. Faut imaginer la scène grise, tranquille, sous la brume. Et dans un grand appartement du quai Voltaire, une femme âgée s'assied devant un piano. Ses doigts, un petit peu tremblants, approchent du clavier, elles effleurent les touches. Quelques accords de Chopin sont là qui s'élèvent un peu hésitants, comme un souvenir qu'on aurait des scrupules à réveiller. Autour d'elle, imaginez des murs couverts de tableaux. Et quels tableaux ? Des Bonnard, des Vuillard, des portraits signés Toulouse-Lautrec, Renoir, Valoton. Et partout, les traces d'un monde disparu, les lettres de Proust, un éventail de Cocteau, une photo qui a été dédicacée par Picasso ou quelques chandails brodés de Coco Chanel. La vieille dame ferme les yeux, elle vit dans et par ses souvenirs. Elle a régné sur Paris autrefois. Oh, elle a régné sans trône et sans couronne. Son royaume à elle, c'était la musique. Non, son royaume à elle, c'était l'amitié. Non, son royaume à elle, c'était la beauté. Elle s'appelle Missia, certes, et pendant, on peut dire, plus d'un demi-siècle, elle aura été la confidente des artistes de la Belle Époque, leur muse. Elle aura été de cette époque extraordinaire, de ce merveilleux creuset d'une culture foisonnante. Elle en aura été l'âme secrète. Qui était vraiment Missia Certe?
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1: Vous avez bien compris que je vous parle d'une personne dont la vie est un véritable roman. C'est assez inouï d'ailleurs. On a l'impression que certains sont nés pour qu'autour d'eux, la réalité s'enflamme et s'enchante. On peut tout dire sur Missia Certe. D'ailleurs, il y aurait tellement à dire qu'il faudrait que nous lui consacrions une semaine entière, un cycle Missia Certe sur Radio Classique. Bon, ça n'est pas l'objet. Nous allons lui consacrer une émission. Alors, rien que sa naissance, ça ferait déjà un sujet à part entière. On est en mars 1872 quand sa mère, Sophie Godebska, est enceinte de 8 mois et apprend que son mari est parti en Russie, elle apprend, cette femme enceinte, que son mari la trompe avec une autre femme. Et quand je dis une autre femme, avec sa propre tante. Oh, elle est choquée, outrée, cette femme qui décide de le rejoindre en plein hiver. Elle parcourt 3000 kilomètres jusqu'à Saint-Pétersbourg. Imaginez, on est dans l'hiver russe, hein, la neige, le froid, la nuit qui n'ouvre qu'un tout petit oculus de jour comme ça entre 11h du matin et 3h de l'après-midi. Bon. Bref, elle arrive enfin dans la demeure où vit son mari et derrière la porte, elle entend des rires et ça glousse. Elle s'effondre et le lendemain, elle va mourir, cette femme. Elle va mourir en donnant le jour à une petite fille née dans le chagrin, née sur ce carrelage glacé. La petite Missia. Incroyable comme naissance. J'en ai vu des naissances depuis que je raconte des vies à la radio, mais avouez que celle-là est quand même pas banale. Après la mort de sa mère à Saint-Pétersbourg, c'est son père, Cyprien Godebski, qui arrive juste à temps pour voir sa femme mourir en lui donnant le jour, hein, et qui recueille donc cette petite fille. Qu'est-ce qu'il va en faire de cette petite fille? Il l'emmène en Belgique, dans la maison familiale de Hal, qui se trouve tout près de Bruxelles. Cyprien Godebski est, il faut vous le dire, j'aurais peut-être dû commencer par là, un sculpteur célèbre qui enseigne à l'Académie de Saint-Pétersbourg, qui est un ami personnel de Rodin, mais il connaît aussi Delacroix, bien sûr. Il est protégé par la princesse Youssoupov. C'est un homme du monde, c'est un séducteur, beaucoup plus préoccupé d'art et de mondanité que d'éducation, vous l'aurez compris. Un peu préoccupé de bagatelles aussi. Il est... bah, il n'est pas fait pour s'occuper de sa fille, disons-le. Il va la confier à sa propre mère, donc à la grand-mère de la petite fille, hein, dans cette grande maison bruxelloise, demeure peuplée de pianos, d'artistes, de musiciens. Et c'est là que grandit Missia, entourée de beauté, de musique. Alors, il y a parmi les invités de la maison des gens comme Franz Liszt, quand même. Hein. Elle apprend à jouer du piano. Et d'ailleurs, elle est tellement douée que sa précocité fascine son entourage. On se rend compte qu'elle n'est pas du tout normale, cette petite fille. Elle a des dons. En 1880, son père s'installe à Paris et fait venir ses enfants. Missia découvre à ce moment-là sa belle-mère. Sa belle-mère, femme intelligente, très musicienne, mais distante et avec laquelle elle n'arrivera jamais à s'entendre. Sa belle-mère, c'est Mathilda Natanson. Elle se lie davantage, la jeune Missia, avec les neveux de Mathilda, avec Alexandre Thaddée et Alfred Natanson, qui plus tard fonderont, vous le savez peut-être, la Revue Blanche. Ils resteront les amis de Missia constamment. Elle fait presque partie de leur fratrie. 2 ans plus tard, la belle-mère se débarrasse de l'enfant turbulente en la plaçant au couvent du Sacré-Cœur, boulevard des Invalides. Missia va étudier là pendant 8 ans et une fois par mois, elle a le droit de voir son père. Son père possède un hôtel rue de Prony. Vous voyez, on est au nord du parc Monceau. Là, c'est devenu... Alors là, on est vraiment dans la plaine Monceau qui est en train de devenir le quartier à la mode où on croise toutes les gloires artistiques, littéraires. C'est là qu'elle retrouve l'atmosphère qu'elle a connue en Belgique chez les grands-parents, avec des dîners d'artistes, des salons qui bruissent de musique, qui s'illuminent de ce que la peinture de l'époque peut produire de plus neuf et de plus extraordinaire. Et puis, privilège rare, on lui permet de suivre des leçons de piano avec sans doute le plus grand professeur de son temps, avec Gabriel Fauré. Dans les mémoires qu'elle a écrits vers la fin de sa vie, voici ce que la description que Missia nous donne du petit monde de son père. Je la cite. « Mon père s'était à cette époque fait construire un hôtel rue de Prony. » Le grand salon était tapissé de damas rouge et le plafond lui-même comportait une tapisserie retenue par de lourdes cordelières d'or. Sur la corniche au haut du mur figurait en grandes lettres gothiques l'inscription suivante « Aime la nature plus que l'art, l'art plus que la gloire, l'art est le moyen, la nature est le principe ». Une cheminée monumentale ornée de faïence de Luca della Robbia faisait fond, ajoute-t-elle, flanquée de cabinets d'écailles italiennes. Les meubles étaient recouverts de tapisseries Louis XIII, le centre de la pièce occupé par un immense pouf circulaire de satin capitonné surmonté d'une statue de Jeanne d'Arc en bronze. 2 entrées donnaient accès à l'hôtel, dont la principale ouvrait à droite sur l'atelier de sculpture. Face à cette entrée s'érigeait un escalier monumental avec une épaisse main courante de velours rouge. L'escalier jouait un grand rôle dans la vie des enfants. Nous nous postions au bas des marches pour surveiller la sortie des invités et l'attraction principale était la descente du ménage d'Audet. Le pauvre homme était ataxique. La vue de cette volée de marche à franchir avec la seule aide du cordon de velours provoquait chez lui un tremblement inextinguible. Madame Daudet, en manière d'encouragement, lui donnait alors de petits coups dans le dos, tandis que nous rions à nous étouffer dans l'espoir d'une dégringolade. La distraction de ces enfants-là dans ce monde archi-privilégié de la plaine Monceau, c'est de voir Alphonse Daudet se casser la figure. C'est quand même pas banal. Bon, c'est donc là que elle va renouer avec les neveux de sa belle-mère, la belle Missia, avec les frères Natanson, avec Alexandre Thaddée et Alfred, qui partagent tout à fait ses goûts pour la littérature, pour la musique. Elle découvre avec eux le Paris intellectuel, les salons progressistes, toutes les idées les plus neuves, les plus inouïes, les plus bousculées qui soient. Et quand elle épouse Thaddée, finalement, quelques années plus tard, oh, c'est pas seulement un mariage, c'est l'entrée dans un cercle. C'est un monde où elle devient, où elle est devenue déjà indispensable. Dans les années 1890, le mari de Missia, donc Thaddée Natanson, va fonder avec ses frères cette revue d'avant-garde qui est, est-ce qu'elle est artistique, littéraire ou politique? Elle est un peu tout ça à la fois, la Revue Blanche, publiée

art dont la femme faisait le ménage, Henri de Régnier, le charmant Mirbeau avec sa femme, l'héroïne du calvaire, Jarry, la jeunesse coulue, Debussy, marié à une petite chèvre toute noire et toute mince, Volard, la ravissante Colette avec son visage triangulaire et sa taille de guêpe tellement serrée qu'elle avait une silhouette d'écolière, et puis son mari, bien sûr, Willy, que nous appelions son professeur, dont je comprenais mal les histoires trop crues. On se demande si c'est une blague, on se demande si c'est possible une telle un tel panthéon dans le salon de la même femme. Mais oui, il faut l'imaginer, elle, avec ses cheveux sombres tirés en chignon, très belle femme qui dirige tout ce petit monde avec son regard vif et observateur et cette allure qui, bien que sans aucune ostentation, est toujours infiniment élégante. Oh, son but n'est pas de briller, non, non. Elle est là pour, comment pourrait-on dire ? Elle est là pour que ça fonctionne, elle est un catalyseur. Elle est là pour rassembler, pour apaiser. Par la fraîcheur qu'elle apporte, elle fait entre tous ces gens si extraordinaires le lien.

0: Une version orchestrale de la diva de l'Empire d'Erik Satie, l'orchestre des concerts L'Amoureux, ça s'imposait, était sous la direction de Yutaka Sado.
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0: Et elle apparaît sur les tableaux, hein, si vous avez l'œil, vous la reconnaîtrez, Missia, sur un certain nombre des grandes toiles, des nabis notamment, qui sont les principaux à s'emparer de cette figure que tout le monde apprécie. Toulouse-Lautrec, qu'elle affectionne beaucoup, la représente au théâtre en 1895, elle est de dos là. Mais on devine une très belle femme, extrêmement élégante, la prestance, enfin, l'allure, le chien, tout ce que vous voudrez, le cran. La revue Blanche est la revue à la mode à l'époque. Hein. Elle parvient avec brio à promouvoir des écrivains nouveaux en publiant des critiques ou des extraits des œuvres. Tolstoï, Tourguenieff, Gorky, Ibsen, vous imaginez, Jane Austen, Rudyard Kipling, Robert Louis Stevenson, Oscar Wilde ou Mark Twain qui sont pour la première fois en France publiés dans les colonnes de la revue Blanche. À la fin des années 90, 1890, les finances de Thaddée Natanson ont tendance à vaciller un peu. La revue, en prenant fait et cause pour Dreyfus, a perdu beaucoup de son lectorat et, disons-le, les investissements du couple se révèlent assez désastreux. C'est le frère de Thaddée, Alexandre, qui co-dirige

0: la revue qui va essayer de sauver les choses, mais lui aussi est dans l'impasse. Et c'est à ce moment-là qu'arrive un mania de la presse, Alfred Edwards, qui est le fondateur du Matin. Alors lui, c'est l'homme d'affaires redouté, vous savez, habitué des théâtres et des conquêtes, et qui rencontre Missia dans un de ses fameux théâtres d'ailleurs, et qui se met à la séduire. Pour éloigner Thaddée, il lui propose un poste en Hongrie, dans une affaire de mine. Seulement, voyant l'urgence financière s'aggraver, il va plus loin. Alfred Edwards propose d'éponger toutes les dettes, à condition que Thaddée accepte de divorcer. Vous imaginez cette situation incroyable. Et de son côté, Missia se voit offrir un train de vie absolument fastueux. La position en vue, elle l'avait déjà, mais maintenant, elle a tous les moyens qui vont avec. Les deux époux se disent que de toute façon, ils n'ont pas le choix, ils vont céder. Et le 24 février 1905, Missia, qui donc est séparée de son Thaddée, va épouser Alfred Edwards. Et son nouveau mari va faire construire pour elle un bateau, un yacht absolument somptueux qui s'appelle l'Aimé. Ils organisent donc des petites croisières entre Trouville et les canaux du Nord. Et il y a là Réjeanne, Bonnard, Renoir, Caruso, Ravel, Forain, dont j'ai eu l'occasion de vous parler il n'y a pas si longtemps. Et on joue du piano à bord et l'on rit et l'on débat de tout, on cause de tout et de rien. Et Missia soutient activement Maurice Ravel, notamment après son éviction du Prix de Rome en 1905. Elle va, pour Maurice Ravel, mobiliser les journaux de son mari. Elle est partout. Elle connaît tout le monde. Elle est là qui soutient les jeunes artistes en qui elle croit. C'est ça qu'elle aime, en fait. Elle aime être celle qui infléchit les destins. La presse va la surnommer la reine de Paris. Mais disons tout de suite que son alliance avec son mari va faire long feu. Les deux époux divorcent. On est là en 1909. Elle va rencontrer très vite un homme de grand talent qui est un peintre espagnol que vous connaissez peut-être, Josep Maria Sert. Et oui, c'est lui le Sert qui va lui donner son nom désormais. Elle sera Missia Sert.
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0: Parmi toutes les personnes que Missia a pu accompagner au cours de sa vie, certaines ont fait des carrières fantastiques, d'autres beaucoup moins. Elle est, elle, au sommet de la vie parisienne. Elle va faire entrer dans son cercle une femme comme Coco Chanel, par exemple, qu'elle fait accepter à Venise auprès du Gotha européen et initie au code du grand monde. Et puis, elle est l'amie personnelle de Diaghilev, de Stravinsky, de Reverdy, de Cocteau, vous l'aurez compris, ou de Picasso. Elle vit au milieu des manuscrits, des objets rares, des éditions, etc. Et évidemment, on peut dire que Missia a des idées extraordinaires dont elle fait profiter les personnalités qui vivent autour d'elle. Mais en même temps, est-ce qu'elle n'a pas, elle aussi, profité par simple rejaillissement de l'extraordinaire aura qui accompagnait la plupart d'entre elles? Les dernières années, vous l'aurez compris, sont plus difficiles. Son mari la quitte, sa vie ne peut plus être ce qu'elle avait été. Hein. Elle qui a tellement connu le faste, la très grande vie, voilà qu'elle doit s'habituer à un train de vie plus simple. Et pendant la guerre, elle tente d'agir, elle va protéger, cacher, obtenir des grâces. Alors quand je dis pendant la guerre, je devrais dire pendant les guerres, hein, pendant la Première Guerre mondiale, où elle continue d'être une figure extrêmement en pointe, et puis aussi pendant la Seconde Guerre mondiale, où elle va par exemple essayer de défendre Max Jacob, qui n'en mourra pas moins à Drancy. Après la Seconde Guerre mondiale, seule sa nièce, Mimi, vient lui tenir compagnie jusqu'au tragique accident de voiture de 1949 qui va laisser Mimi brisée. Elle vit à partir de ce moment-là presque recluse, rue de Rivoli, entourée seulement de quelques amis très proches. Le 15 octobre 1950, elle finira par mourir à l'âge de 78 ans. Coco Chanel est arrivée pas longtemps après sa mort. Elle est entrée seule dans l'appartement de la rue de Rivoli, silencieuse et déterminée. Elle n'a laissé personne se charger du corps de la défunte. C'est elle qui va s'en occuper. C'est en quelque sorte la reconnaissance qu'elle lui doit, elle va laver ce corps, elle va soigner les moindres détails, choisir une belle robe blanche simple, comme Missia les aimait, et puis on la couchera sur un lit de fleurs blanches, on lui posera un ruban de satin rose pâle sur la poitrine, et on ajoutera, enfin c'est Coco Chanel qui ajoutera, une rose de couleur rose, signe d'adieu, un adieu tenu, public, mais vous l'aurez compris, parfaitement tendre.
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1: Et bienvenue sur Radio Classique, bon réveil, c'est Augustin Lefebvre, nous sommes le jeudi 30 juillet, il est 7h. Les informations, Servane de Pastre.
2: Nouvel incendie dans le Var. 7 hectares brûlés à Fontainebleau avant que le feu ne soit fixé. Un incendie en Côte d'Or. Les fronts se multiplient, favorisés par les fortes chaleurs. En Gironde, l'incendie est toujours stabilisé. Si l'accalmie se confirme, a dit la préfète, il sera possible d'envisager un retour à la normale. Notamment pour les plus de 200 000 personnes qui ont été évacuées. Hier encore, les pompiers se sont battus contre 7 reprises de feu. Des incendies et des arrestations, 263 personnes ont été interpellées depuis la fin du mois de juin, dont 92 mineurs dans le cadre d'enquêtes sur les feux selon le gouvernement. L'État débloque 260 millions d'euros pour financer des projets d'éoliens flottants dans 5 ports français. Cherbourg, Brest, Saint-Nazaire, Port-la-Nouvelle et Marseille sont concernés. L'armée américaine annonce avoir terminé une lourde série de frappes en Iran. C'est une réponse à l'attaque iranienne d'il y a 2 jours qui a visé des forces américaines au Moyen-Orient. Selon plusieurs médias d'État iranien, une ville et une île au sud du pays ont été touchées. Au moins 3 personnes sont mortes. Au moins 6 personnes sont mortes dans le centre de l'Ukraine après des frappes de missiles balistiques russes. Selon les autorités locales, des explosions ont été entendues à Kiev après une alerte aux missiles. Hier soir, le président Volodymyr Zelensky disait s'attendre à des frappes massives dans la nuit. Il a à nouveau demandé à ses alliés de lui fournir des missiles intercepteurs Patriot qui manquent à sa défense. Le bilan s'alourdit également au Japon. 28 personnes sont mortes dans le violent séisme qui a secoué l'archipel mardi. Et puis les inquiétudes sont très vives à la Fédération française de football. Elle demande de la transparence sur un projet annoncé par la FIFA il y a 2 jours, la création d'une société commerciale afin de gérer l'organisation des tournois et attirer les investisseurs privés. Inquiétude partagée par les fédérations européennes ou encore anglaises. C'est une opportunité mais pas une obligation, a précisé hier le patron de la FIFA, Gianni Infantino.
1: Merci Servane, on vous retrouve à 7h30 pour le premier journal de la matinale. À 7h45, le meilleur du journal imprévisible de Marc Bourreau. Ce matin, Ulysse et ses multiples transformations. Et puis à 8h15, ne ratez pas l'invité de la matinale, le directeur général du CHU de Bordeaux, Vincent-Nicolas Delpech. Il nous racontera comment son hôpital fait face aux conséquences des incendies et des fortes chaleurs. Mais d'abord, encore un peu de musique, tout de suite avec Borodine et son prince Igor.
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8: Bonjour à toutes et tous, bon réveil, bienvenue dans la matinale de Radio Classique. Nous sommes le jeudi 30 juillet, il est 7h29, une matinale encore marquée aujourd'hui par les feux de forêt et la vague de chaleur qui touche la France. Deux dangers auxquels doit faire face notre invité de 8h15, Vincent-Nicolas Delpech, le directeur général du CHU de Bordeaux. Il prendra un peu de son temps pour nous raconter comment il a transformé son établissement en quelques heures pour faire face à ces crises et pour nous dire à quel défi il s'attend dans les prochains jours. Hier soir, le Premier ministre Sébastien Lecornu a demandé à sa ministre de la Transition écologique, Monique Barbu, de lui présenter de nouvelles mesures pour accélérer le plan d'adaptation au changement climatique. Est-ce une tentative trop tardive pour rattraper des manquements de la part du gouvernement ? Je poserai la question à nos deux esprits libres à 8h40, la journaliste Soazic Kemener et l'essayiste Nicolas Bavrez. Mais en attendant cette première demi-heure, on commence avec la météo. Avec Servane de Pastre, bonjour.
9: Bonjour Augustin, bonjour à tous.
8: 23 départements sont en vigilance orange canicule.
9: Dans l'est du pays, les températures descendront en revanche à l'ouest à la faveur d'une dégradation orageuse. Il fera 24 degrés à Brest, 30 degrés à Nantes et à Lille, 33 à Paris, 39 degrés à Lyon et à Strasbourg.
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8: À 7h30, le journal Servane de Pastre.
9: Gironde, Var, Côte d'Or, les incendies se multiplient sur le territoire. On fait un point en début de ce journal. Des incendies qui bousculent les vacances. Alors que faire lorsque l'on a réservé son logement dans une zone à risque? Est-on forcément remboursé? Certains d'entre vous se posent peut-être la question. On vous apporte quelques réponses. Et puis, inquiétude dans le monde du football, alors que la FIFA veut créer une société commerciale pour gérer ses tournois.
8: Dans la prochaine demi-heure, l'écho du monde, Lucas Aubin nous emmène aux États-Unis où un nouveau paquet de sanctions contre la Russie pourrait marquer une étape dans la guerre en Ukraine. Et puis nous partirons faire un tour de la Méditerranée avec Ulysse dans le journal Imprévisible. Servane de Pastre pour le journal Le Feu. En Gironde, n'a pas progressé cette nuit.
9: Et une journée plus fraîche aujourd'hui laisse planer l'espoir d'une accalmie. Si ça se confirme, un retour à la vie normale pourrait être envisagé, a dit hier la préfète de Gironde, notamment pour les plus de 200 000 personnes qui ont été évacuées. Fabien Albert, bonjour.
10: Bonjour Servane.
9: Incendie en Gironde, mais pas que, les départs de feu se sont multipliés hier sur tout le territoire.
10: A commencer par une reprise du feu à Fontainebleau, 6 hectares ont brûlé. Incendie désormais fixé par la centaine de pompiers sur place. En Côte d'Or, au sud de Dijon, les flammes ont parcouru 125 hectares depuis hier. D'importants moyens sont déployés. Et puis dans le Var, à Brignoles et Vidauban, deux incendies se sont déclarés hier. 650 personnes ont été évacuées. Var, Côte d'Or et Fontainebleau, trois territoires toujours en vigilance orange au feu de forêt aujourd'hui. En Gironde, le feu est stabilisé et contrairement à hier, la météo s'annonce favorable. Quelques averses sont attendues. Ce matin, la vigilance orange canicule est levée. 6 incendies restent néanmoins actifs, indique la préfecture, notamment au Lèche-Cap-Ferré et au sud de Lacanau. Gironde où deux personnes ont été interpellées cette nuit pour suspicion de mise à feu. Enfin, Servane, pas de train au sud de Bordeaux jusqu'à dimanche inclus, annonce la SNCF. Pour ceux au départ de Paris, terminus obligatoire à Bordeaux, exception faite pour les trains en direction de Toulouse.
9: Merci Fabien Albert. Et depuis le début de l'année, ce sont plus de 116 000 hectares qui ont brûlé. Selon le ministre de l'Intérieur, c'est un record. Et ça pose la question de l'aménagement du territoire, plus particulièrement dans les endroits où forêts et habitations se touchent, Nina Droff.
11: Des zones forestières qui grandissent en volume et en surface, et en parallèle des habitations de plus en plus proches de ces espaces boisés, faisant de ces lisières de forêt des endroits particulièrement vulnérables aux incendies, explique le paysagiste concepteur Jordan Skrupak.
12: Ces espaces d'interface habitat-forêt rassemblent l'ensemble des vulnérabilités au changement climatique. Rappelons que 9 feux sur 10 sont d'origine humaine, qu'elles soient accidentelles ou volontaires. Ça veut dire que c'est un espace prioritaire d'éclosion des feux, qu'elles soient dans des zones résidentielles ou le long d'axes de transport.
11: Il est donc essentiel de transformer ces lisières pour les rendre plus résilientes face aux incendies. Arthur Guérin-Turc, géographe.
13: Il faut mettre en place des zones tampons dans cette interface entre l'habitat et la forêt. Ça peut être des zones humides, ça peut être des parcelles agricoles, des espaces où on réduit le combustible, en fait, des espaces qui sont non boisés. Il ne faut pas croire que ces coupures vont permettre d'arrêter le feu, mais ça va être des zones d'appui pour les pompiers au moment de l'incendie. Ça va permettre l'évacuation des populations, il faut se préparer au pire. Et donc, il faut aménager en conséquence.
11: La transformation de ces zones doit s'accompagner d'une réflexion globale sur l'aménagement des villes et des forêts. Varier davantage les essences d'arbres en préférant les feuillus aux conifères, renforcer le débroussaillage ou encore recréer des zones humides.
9: Ces incendies qui sont aussi un vrai coup d'arrêt pour l'économie locale. Les travailleurs indépendants girondins, directement touchés par les incendies, vont pouvoir bénéficier d'une aide d'urgence renforcée. A promis hier le gouvernement, aide allant jusqu'à 8000 euros. Le secteur du tourisme est également très affecté avec des évacuations d'hébergements en cascade depuis le début de la semaine. Et ce message adressé aux touristes en début de semaine par la préfète, ne venez pas en Gironde. Alors comment faire lorsque l'on a réservé un logement? Pour y voir plus clair, Stéphanie Durafour est avec nous. Bonjour.
14: Bonjour.
9: Vous êtes la porte-parole d'Assurland. Concrètement, lorsqu'une évacuation a été ordonnée sur mon lieu de vacances par la préfecture, est-ce que je peux bénéficier d'un remboursement et comment ça se passe?
14: Oui, c'est vraiment le point majeur. Il faut transmettre l'arrêté préfectoral, soit au loueur, soit auprès de votre assurance annulation, soit auprès du camping auquel vous avez fait votre réservation. C'est ça qui va faire foi et qui va pouvoir déterminer le montant de votre remboursement. La Fédération des assurances s'est engagée à allonger le délai de déclaration pour se faire connaître auprès de son assureur jusqu'au 31 août.
9: Et comment ça se passe quand le lieu du séjour n'est pas concerné par un ordre d'évacuation, mais qu'il se situe dans une zone potentiellement à risque ?
14: L'établissement n'est pas tenu de vous rembourser parce qu'il est ouvert. Si vous avez souscrit une assurance annulation, il faut regarder un petit peu quelles sont les conditions d'application de cette assurance. Et puis, on peut également regarder dans les assurances annulation qui sont contenues sur sa carte bancaire, si elle est haut de gamme. Parfois, on peut avoir une prise en charge. Mais généralement, si on annule de son propre chef sans raison valable, entre guillemets, et bien dans ces cas-là, les frais restent à notre charge.
9: Et dans les zones d'incendie, là, la qualité de l'air est fortement dégradée. Alors, est-ce qu'une personne à la santé fragile peut faire valoir cet argument ?
14: Si effectivement on est une personne avec une santé fragile et qu'on a déjà une pathologie, en fournissant un certificat médical avec une une injonction de ne pas se rendre sur place, potentiellement l'assurance annulation qu'on a souscrite peut être applicable. Néanmoins, l'hôtelier n'est pas tenu de vous rembourser dans ces cas-là. Il faudra vraiment se tourner vers son assurance annulation si on en a souscrit une, ou vers l'assurance de sa carte bancaire si on a payé le séjour avec.
9: Merci Stéphanie Durafour. Je rappelle que vous êtes la porte-parole d'Assureland. Ces feux sont favorisés par les fortes chaleurs. Il faisait plus de 40 degrés hier dans les terres en Gironde. 23 départements sont en vigilance orange canicule aujourd'hui dans l'est de la France, mais ils sont aussi favorisés par la sécheresse. Plus de 96% des sols sont secs en France, selon l'Observatoire européen de la sécheresse. C'est un record à cette période de l'année. Alors un peu partout en France, les départements s'organisent, comme dans le Finistère. Le département est placé en état d'alerte renforcée à la sécheresse. Et depuis quelques années, une solution originale a émergé, le stockage de l'eau potable dans une ancienne carrière de kaolin. Timothée Marouzet.
15: Il fait très chaud et les sols sont secs à Berrien, petit village du Finistère de 943 âmes. Et cela fait plus d'un mois que les habitants n'ont pas vu la moindre goutte de pluie. Yvon habite ici depuis 40 ans.
16: C'est vrai qu'on a eu un hiver pluvieux et ben, les nappes phréatiques ont dû être bien remplies à un moment donné. Mais là, avec le temps qu'on a depuis quelques semaines, ça ne suffit pas manifestement.
15: Car avec des nappes phréatiques vides, le risque de pénurie d'eau potable au robinet s'agrandit. Il y a 4 ans déjà, la forêt voisine des Monts d'Arrée s'était embrasée et l'eau du robinet venait à manquer. Jean-Pierre, le directeur des services techniques de Berrien, s'en souvient.
17: La mairie avait fait l'achat de palettes d'eau aussi. Pour les plus anciens, on allait carrément leur fournir l'eau à domicile, quoi.
15: Alors depuis, le département a décidé de prendre les choses en main. Direction l'ancienne carrière de pierre inutilisée depuis 10 ans à quelques kilomètres de là. Ici dort 1 million de mètres cubes d'eau de pluie qui attend d'être traitée.
18: Bonjour.
15: Jérémy Glou, hydrogéologue au département du Finistère.
18: L'objectif du département ici, c'est donc de transformer cette ancienne carrière en réserve d'eau brute pour produire de l'eau potable. Donc l'objectif, c'est d'abord de sécuriser les monts d'arrêt avec une usine qui sera construite sur place. Et après, on aura notamment une canalisation de 20 km pour envoyer cette eau brute vers des usines sur le territoire de Morlaix. Et ça sera traité sur site du coup.
15: Ce site sera opérationnel d'ici à 2030. À terme, le département prévoit 5 autres carrières similaires. De quoi offrir 6 millions de mètres cubes aux Finistériens.
8: Le reportage de Timothée Marouzet, 7h38 sur Radio Classique. L'armée américaine annonce avoir terminé une lourde série de frappes en Iran.
9: C'est une réponse à l'attaque iranienne d'il y a 2 jours qui a visé des forces américaines au Moyen-Orient. Il s'agit des premières frappes sur le sol iranien depuis une semaine. Selon plusieurs médias d'État iranien, une ville et une île au sud du pays ont été touchées. Au moins 3 personnes sont mortes. Hier déjà, les États-Unis avaient mené des frappes contre des groupes armés pro-iranien en Irak, frappe menée avec l'Arabie Saoudite. Le premier exportateur mondial de pétrole subit le blocus de ses navires en mer Rouge, blocus imposé par les rebelles houthis du Yémen alliés de l'Iran. Le royaume saoudien est donc forcé de répliquer, mais il veut éviter d'être entraîné dans le conflit, explique la chercheuse Nour Ed, spécialiste de la géopolitique du Moyen-Orient, au micro de Lauriane Toulmont.
19: L'Arabie Saoudite, d'une certaine manière, se retrouve encerclée entre l'Iran, l'Irak et le Yémen. Le Yémen qu'elle considère comme étant son arrière-cour, qui est crucial pour pouvoir permettre les exports de pétrole. Ces attaques et cet encerclement est en train de rendre leur inaction difficile. Enfin, ils ne veulent pas non plus paraître comme étant faibles vis-à-vis de l'Iran et vis-à-vis des milices. Il s'agit finalement de faire preuve de dissuasion. Je ne pense pas qu'ils iront plus loin, sauf s'ils s'y trouvent obligés. Donc, agir tout en restant dans la retenue, je pense, c'est le mot d'ordre.
9: Et puis en Ukraine, au moins 6 personnes sont mortes dans le centre du pays après des frappes de missiles balistiques russes, selon les autorités locales. Les inquiétudes sont vives dans les instances du foot français, anglais, mais aussi européen. Après les annonces il y a 2 jours du patron de la FIFA, Gianni Infantino, il souhaite vendre, entre autres, des parts de la Coupe du Monde, ainsi que des droits télé à des investisseurs privés. Pour cela, il souhaite créer une société commerciale. Une offre a été déposée. Pour le moment, elle provient de Joshua Kushner, le frère du gendre de Donald Trump. Il propose de racheter 20% des parts. Ce nouveau projet ravive les doutes quant à l'indépendance de la FIFA et de son président, Lucie Dupressoir.
20: L'objectif de la FIFA, c'est de lever de l'argent pour le redistribuer aux fédérations nationales. La création d'une filiale ouverte aux investisseurs privés pourrait démultiplier les gains s'ils ouvraient par exemple la prochaine Coupe du Monde à plus de pays. Mais le président de la FIFA, Gianni Infantino, pourrait en tirer un bénéfice personnel, alerte Vincent Chaudel, fondateur de l'Observatoire du Sport Business.
21: N'oublions pas que Gianni Infantino, il est élu et qu'en 2027, il postule pour être réélu. Et évidemment, si vous proposez à plus de petites nations de voter pour quelqu'un qui va leur permettre de rentrer à la table du festin, ils risquent d'avoir beaucoup de voix.
20: Pressenti pour diriger cette société, Gianni Infantino pourrait en tirer lui-même plusieurs dizaines de millions de dollars par an. Mais une autre personne serait gagnante, Joshua Kushner, le frère du gendre de Donald Trump, à qui des parts de la filiale seraient vendues.
21: Imaginez que Donald Trump soit un affairiste, je pense qu'il n'y a pas beaucoup à insister pour le démontrer, et que Gianni Infantino le soit également. C'est de l'ordre du probable également. C'est clair que si on veut aller chercher les sujets d'indépendance et d'éthique, ce qui se passe depuis un certain temps dans l'univers du football pose question.
20: Pendant la Coupe du Monde, Donald Trump était intervenu pour faire lever le carton rouge d'un joueur américain.
2: Lucie Dupressoir.
8: Et on reviendra sur ce sujet avec David Barou dans son décryptage écho juste avant 8h. Dans un instant, c'est l'écho du monde. Même personnage et même décor que la dernière fois, mais pas la même issue. Lucas Aubin nous expliquera pourquoi Volodymyr Zelensky peut cette fois se réjouir de sa rencontre avec Donald Trump à la Maison Blanche. Cher Van de Passe, on vous retrouve à 8h pour un prochain journal. En attendant, il est 7h42 sur Radio Classique.
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8: À 7h43, l'heure de retrouver Lucas Aubin pour l'écho du monde. Bonjour Lucas.
27: Bonjour Augustin.
8: Volodymyr Zelensky était mardi à Washington au moment où le Sénat américain faisait avancer un vaste projet de sanctions contre la Russie. Pourquoi cette séquence marque-t-elle une étape, selon vous, dans la guerre en Ukraine ?
27: Alors déjà, Augustin, l'image évidemment est hautement symbolique. Mardi, Volodymyr Zelensky assistait depuis les tribunes du Sénat américain à un vote attendu depuis des mois sur un vaste projet de sanctions contre la Russie. Le texte a franchi une première étape par 86 voix contre 12, une majorité écrasante, démocrates et républicains confondus. Il doit encore être définitivement adopté par le Sénat, puis passer devant la Chambre des représentants à la rentrée. Alors cette séquence confirme surtout le rapprochement entre Donald Trump et Volodymyr Zelensky, hein, qui il est loin le temps de l'humiliation publique du président ukrainien dans le bureau ovale. Après les tensions du début de mandat et les promesses de paix rapide avec Moscou, Washington se rapproche à nouveau de Kiev. Ce rapprochement prend également une dimension militaire. Les deux présidents ont évoqué la production en Ukraine d'intercepteurs pour les systèmes antimissiles Patriot. Nous sommes donc face à un tournant potentiel. Washington veut renforcer simultanément et les capacités militaires de l'Ukraine et la pression économique exercée sur Moscou.
8: Et Lucas, en quoi ces sanctions seraient-elles différentes des précédentes ?
27: Alors, Augustin, depuis le début de la guerre, les Occidentaux ont pêle-mêle gelé des avoirs, sanctionné des banques russes, plafonné les prix du pétrole. Pourtant, la Russie continue de vendre ses hydrocarbures. Elle a redirigé ses flux vers l'Asie et a développé une flotte fantôme de pétroliers enregistrés sous des pavillons plus ou moins opaques. Le nouveau projet américain cherche donc à frapper l'économie russe là où ça fait mal, par l'intermédiaire de ses partenaires. Il vise les responsables politiques, les oligarques, les banques et la flotte fantôme. Surtout, il autorise le président américain à imposer jusqu'à 100% de droits de douane sur les produits venant des principaux pays acheteurs de pétrole et de gaz russe. La Chine et l'Inde sont ici directement visés, tout comme d'autres États, selon leur niveau d'importation ou leur rôle dans le contournement des sanctions. Le message est très simple. Commercer avec la Russie pourrait désormais vous coûter l'accès au marché américain. Washington transforme ainsi une sanction économique en instrument d'alignement géopolitique. Les États-Unis veulent amener les principaux clients de Moscou à faire un choix. Soit vous achetez de l'énergie russe à prix réduit, soit vous continuez à exporter normalement vers les États-Unis.
8: Et cette stratégie, est-ce qu'elle peut réellement asphyxier l'économie russe ?
27: Alors, Sur le principe, elle peut porter un coup sévère aux revenus du Kremlin. Le pétrole et le gaz sont essentiels au financement de l'État russe et de son effort de guerre. Si Pékin et New Delhi réduisent leurs achats ou exigent des rabais supplémentaires, Moscou perdra une partie de ses recettes. D'ailleurs, l'Inde a déjà infléchi sa politique sous la pression américaine. Mais cette guerre commerciale présente trois limites que je vais exposer ici. 1. La Chine n'est pas l'Inde. Pékin dispose de moyens de rétorsion et pourrait répondre par ses propres tarifs. 2. Les contournements. Les hydrocarbures peuvent changer de destination, transiter par des intermédiaires ou être transformés avant d'être revendus. Depuis 4 ans, Moscou perfectionne ses circuits parallèles. Et enfin, 3. Tout dépendra de l'erratique Donald Trump. En l'état, le texte lui permettrait d'imposer ou de suspendre les sanctions au nom de l'intérêt national américain. Le Congrès affiche donc sa fermeté vis-à-vis de Poutine, tout en confiant une gigantesque arme économique au président le plus imprévisible de l'histoire récente des États-Unis. Concrètement, cela signifie que Trump pourrait l'utiliser contre Moscou, mais aussi comme levier de négociation avec Pékin, New Delhi ou encore les Européens. Autant dire qu'on rajoute ici, du brouillard au flou. La prochaine bataille économique contre la Russie pourrait donc être mondiale. Elle se jouerait alors, entre autres, dans les raffineries chinoises, les ports indiens et les bureaux de la Maison-Blanche.
8: Lucas Aubin, l'écho du monde, chaque matin sur Radio Classique. À demain.
27: À demain.
8: Il est 7h47. À partir d'aujourd'hui, vous retrouverez le meilleur du journal imprévisible tous les matins dans votre matinale. Et ce matin, l'adaptation de l'Odyssée par Christopher Nolan. Elle a réalisé le 3e meilleur démarrage de l'année. Preuve que ce monument de la littérature et son héros Ulysse reste indémodable. Démonstration avec Marc Bourreau en compagnie de David Abiker.
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0: Avec Marc Bourreau. Bonjour Marc.
2: Bonjour David, bonjour à tous.
0: L'Odyssée, c'est indémodable. Aujourd'hui sort en salle The Return, le retour d'Ulysse avec Ralph Fiennes et Juliette Binoche. L'occasion de se replonger dans les aventures de ce personnage mythique, mythologique de la littérature, inventé par le poète Homère, et qui 3000 ans plus tard continue d'irriguer notre culture.
2: Alors j'ai fait les comptes, David. Cela fait au moins 8 fois qu'Ulysse fait ce trajet retour vers l'île d'Ithaque au cinéma. Georges Méliès, Mervyn Leroy, bientôt Christopher Nolan. Mais s'il ne fallait n'en retenir qu'un seul, ce serait Ulysse de Mario Camerini.
4: Voici l'arc d'Ulysse. Et j'épouserai celui qui, après avoir réussi à le tendre, traversera de ses flèches cette ligne de hache.
2: Alors je ne veux pas divulgâcher ce matin, mais on ne se lasse jamais de cet épilogue triomphal.
5: Cet arc est maudit des dieux. Pourquoi ne peut-on pas le tendre ?
2: Le retour d'Ulysse en son royaume, déguisé pour sauver son épouse Pénélope des prétendants Kirk Douglas, force de la nature mémorable en 1954.
5: Si la reine me le permet, j'essaierai aussi de tendre cet arc.
6: Un mendiant qui ose défier les princes.
4: Si tu le désires, étranger, tu peux tenter cette épreuve.
5: On a réussi. C'est Ulysse. Antinous, le plus méprisant de tous, le plus prétentieux. Tu seras le premier servi aujourd'hui.
0: Ouais, c'est celui qui bande le plus fort qui remporte la mise.
2: Voilà, vous avez tout résumé, David. Ulysse, l'Odyssée, cette errance de 10 ans en Méditerranée après la bataille entre Troyens et Achéens, un cyclope, une magicienne, des sirènes, les monstres Charybde et Scylla. Tout est là dans ce chef-d'œuvre d'Homère, une épopée fondatrice de la culture grecque que l'on lisait en public avant de se retrouver aujourd'hui dans les salles de classe. Pas mal le grec ancien, Ulysse, une musicalité de la langue qui inspire le classique de Monteverdi à Tchekhov, mais aussi les poètes. Souvenez-vous de ces vers de Joachim du Bellay qui sonnaient si bien dans la voix de Gérard Philippe.
7: Heureux qui, comme Ulysse, a fait un beau voyage, ou comme c'est celui-là qui conquit la toison, et puis est retourné plein d'usage et raison, vivre entre ses parents le reste de son âge.
10: Heureux qui, comme Ulysse, a fait un beau voyage,

0: Et en une journée éprouvante dans la ville de Dublin en 1920, les frères Cohen ont fait évoluer Ulysse et ses deux frères dans un Mississippi hostile. Ulysse et ses deux frères en fuite rencontrent un vendeur de bibles cyclope, Poséidon en tenue de shérif et des sirènes pas tout à fait comme les autres.
1: Elles m'ont fait le coup de la baignade, elles m'ont fait boire la tasse et elles m'ont ficelé comme un cochon et elles m'ont livré pour toucher la prime.
2: On a cru que t'étais une grenouille.
1: Non, elles m'ont pas changé en grenouille.
2: Voilà, c'est ça, on s'est trompé.
0: Eh oui, ces maudites sirènes, la magicienne Circé, qui irrigue aussi le dessin animé Astérix et Obélix en gaulois réfractaire.
3: Que désires-tu, beau guerrier ?
4: Manger.
5: Manger ? Mais il n'y a pas de sanglier dans notre île.
4: Il n'y a pas de sanglier ? Et vous voulez que je reste toujours dans cette île ? Ça va pas, non ?
5: Dis donc le gros, tu crois quand même pas que je vais faire la cuisine pour toi, non ?
6: Et pourquoi pas la vaisselle ?
7: Le ménage ! Les pantoufles !
8: Pierre Tornade, Micheline Dax, des voix merveilleuses.
0: Elles sont merveilleuses. Ulysse, légendaire enfin pour son métis, cette intelligence rusée qui rend son conseil très écouté dans la guerre de Troie, très écouté aussi dans les western spaghetti quand Terence Hill doit affronter ses ennemis. Il est aussi prudent qu'avec un cyclope.
9: Mais dis-moi, qui es-tu ?
10: Moi ? Personne.
0: Ulysse, enfin, du temps des cow-boys au 31e siècle, égaré dans l'hyperespace aux côtés de Télémaque et de Nono, le petit robot. Souvenez-vous d'Ulysse 31, David, qui a fait vibrer une génération d'enfants dans les années 80.
11: C'est parce qu'Ulysse avait terrassé le cyclope et ainsi sauvé Télémaque, Thémis et Noumaïos que les dieux de l'Olympe imaginèrent cette terrible vengeance.
0: Ulysse, l'Odyssée, c'est un récit que l'on ne finit pas de revisiter, comme Sylvain Tesson qui avait fait le parcours, refait ce parcours d'Ulysse entre Troie et Ithaque. L'Odyssée d'Ulysse, c'est un récit d'aventure et d'introspection.
12: L'Odyssée, c'est aussi le poème de la fidélité, c'est le poème du retour, c'est le poème de la nostalgie, c'est le poème de la contradiction chez tous les hommes entre l'envie de connaître l'inconnu et l'envie de rentrer chez lui, entre le foyer et l'aventure, entre l'arrêt et le mouvement. C'est ce qu'il y a en nous. En fait, Ulysse, c'est vous, c'est moi, c'est nous tous.

0: Nino Ferrer, pour conclure ce journal imprévisible, le meilleur du journal imprévisible, à retrouver tous les matins sur Radio Classique cet été. Il est 7h54 et de la guerre de Troie, on passe à la guerre qui s'ouvre dans les instances du football. C'est le décryptage écho de David Barrou. Bonjour David.
1: Bonjour Augustin.
0: Le président de la FIFA, Gianni Infantino, envisage d'ouvrir le capital de la fédération qui gère le football mondial à des investisseurs privés. Et cela provoque une nouvelle polémique ?
1: Bah oui, la FIFA qui organise la Coupe du Monde, c'est une fédération à but non lucratif. Donc en théorie, ils ne peuvent pas ouvrir leur capital à des investisseurs privés car ils deviendraient une entreprise qui doit réaliser des bénéfices pour rémunérer ses actionnaires. C'est la règle. Mais Gianni Infantino, qui a plein de riches idées, a trouvé la parade. Alors, il propose de créer une filiale détenue pour l'instant au moins en grande partie par la FIFA. Cette filiale serait valorisée 20 milliards de dollars. Ça peut paraître beaucoup, mais c'est pas tant que ça, en fait. Et pour commencer, il pourrait céder 20% de ce capital à des investisseurs privés. La FIFA récupérerait ainsi un peu plus de 4 milliards de dollars tout de suite. Infantino pourrait, du coup, redistribuer tout de suite quelques dizaines de millions aux fédérations nationales pour, soi-disant, qu'elles développent le football dans leur pays. Et puis, cette nouvelle société aurait aussi des moyens pour développer encore un peu plus le foot mondial. On vient déjà, vous vous en souvenez, de passer la Coupe du Monde de 32 à 48 pays et c'était pas forcément génial. On pourrait passer à 64. On pourrait aussi, pourquoi pas, lancer une nouvelle compétition comme une vraie Coupe du Monde des clubs.
0: Ah, David, pourquoi cette idée suscite-t-elle un tel débat ?
1: Bah déjà parce que le football, qui est le sport le plus populaire de la planète, ne manque pas d'argent. Et il y a bien sûr des championnats, c'est vrai, qui génèrent plus d'argent que d'autres. Mais bon, bah ça c'est comme en économie, il y a des pays plus riches que d'autres. Ensuite, parce que le président de la FIFA se comporte comme un dirigeant, j'ose le mot, quasi totalitaire. Il n'y a pas de contre-pouvoir, pas d'assemblée. Une fois élu, en fait, il fait un peu ce qu'il veut, il place tout le monde devant le fait accompli. Là, il veut faire passer une transformation majeure et il n'en a visiblement parlé à aucune des fédérations. Il met tout le monde

0: devant un non-choix, en fait, il veut quoi? Un plébiscite. Il y a un côté clientéliste à la FIFA qui met mal à l'aise. Car le président donne simplement jusqu'au 19 septembre, l'été va être chargé, aux fédérations pour approuver ou non son projet, qui n'est pas discutable sur les détails. Et ceux qui voteront en faveur toucheront des dizaines de millions, les autres rien ou beaucoup moins. La FIFA, c'est quoi? C'est un peu plus de 200 fédérations. Chaque voix compte et les voix des petits pays ne comptent pas moins que celles des gros pays. Gibraltar, qui est même pas un vrai pays, vote et pèse autant que la France et recevrait autant d'argent dans ce nouveau domaine. Bon, pourrait être réélu l'an prochain président pour un nouveau mandat. Ce monsieur qui, il faut s'en souvenir, avait quand même trahi et planté un couteau dans le dos de Michel Platini quand il était son secrétaire général à l'UEFA il y a une dizaine d'années, donne l'impression de s'acheter des amitiés en distribuant de l'argent. Il est clairement en guerre en plus contre les Européens et l'UEFA, qui sont les plus riches, les plus forts. Il faut quand même se souvenir qu'à la dernière Coupe du Monde, 6 des 8 équipes en quart de finale venaient de l'Europe. Mais bon, l'Europe ne sont pas les plus puissants. Son objectif, c'est quoi? C'est visiblement d'affaiblir l'Europe et les compétitions européennes en déplaçant, en attirant les dépenses des diffuseurs vers des compétitions contrôlées par lui, par la FIFA. C'est lui qui, bien sûr, présiderait cette nouvelle entreprise et serait sans doute pas mal payé pour ça. On va voir s'il arrive à passer en force ou s'il a poussé le bouchon trop loin. Mais quand même, en creux, ce qui est en train de se passer, c'est peut-être le début d'une guerre civile dans le football mondial.
1: Et d'un but contre son camp. Merci David Barou pour le décryptage écho sur Radio Classique. À demain.
0: À demain.
1: 7h58, l'heure du coup de cœur des animateurs. Ce matin, une recommandation cinéma de la part de notre esprit libre, Routel Krief.
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3: J'ai adoré le film d'Agnès Jaoui, L'objet du délit. C'est une petite merveille, c'est un petit bijou, parce que c'est donc un film qui déconstruit un petit peu la vague MeToo, tout en étant très nuancé. Et tout ça dans un cadre absolument exceptionnel, puisque ce sont les préparatifs de l'opéra des Noces de Figaro. Et Agnès Jaoui, avec beaucoup de délices, elle a des personnages qui évitent complètement la caricature et en même temps mettent vraiment le doigt là où ça fait mal. Elle décrit bien la pression du groupe, le mouvement MeToo avec ses qualités mais aussi ses dérives, le questionnement des hommes qui savent pas très bien ou se positionner, qui ont très peur de cette vague, mais qui ne perdent pas quand même leur réflexe parfois un peu, très machiste. Et en même temps, elle, comme et son personnage et ce qu'elle incarne, pose des questions simples, jusqu'où on peut aller, jusqu'où, à quel moment on s'arrête, à quel moment on est en train de détruire la relation entre les hommes et les femmes, ce qui taraude notre société d'aujourd'hui. Et en même temps, chaque acteur est très brillant. Il y a des moments drôles. Ça m'a beaucoup fait penser au travail de Jean-Pierre Bacri, évidemment, qui c'est un hommage à son ancien co-auteur et compagnon et ami de création. C'est-à-dire qu'en fait, c'est politiquement incorrect, d'un bout à l'autre. Et ça, c'est formidable, parce que on va contre les clichés, on les raconte, on ne dit pas que tout est faux, mais on pose des questions, et quand on sort, on s'interroge, et puis on a dans la tête, dans le cœur, la musique de Mozart, et ça, c'est un cadeau pour un bon moment.
1: Merci Routel Krief. Il est 8h, c'est l'heure de la météo. Servane de Pastre, il fera encore très chaud dans l'est du pays aujourd'hui.
4: 23 départements sont en vigilance orange canicule avec des températures qui frôleront les 40 degrés. Les températures descendront en revanche à l'ouest à la faveur d'une dégradation orageuse. Il fera 24 degrés à Brest, 30 degrés à Nantes et à Lille, 33 degrés à Paris et 39 degrés à Strasbourg.
1: Bon réveil avec Radio Classique, il est 8h passé de 30 secondes.
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1: Et avec Servane de Pastre pour le journal.
4: Xenia Fedorova devra-t-elle quitter la France? La chroniqueuse de CNews, ancienne patronne de la chaîne Russia Today en France, a reçu un avis d'expulsion hier. Les incendies se multiplient en France et les animaux sont les premiers à en souffrir. Leur habitat naturel est complètement détruit par les flammes. Et puis des incendies au Canada également. Plus de 4000 feux ont été recensés depuis le début de l'année.
1: Après le journal Les Incendies toujours, quelle est la situation au CHU de Bordeaux qui doit faire face au feu et à la vague de chaleur? Nous recevrons à 8h15 son directeur général, Vincent-Nicolas Delpech. Servan, elle présidait la chaîne Russia Today en France.
4: Xenia Fedorova a reçu hier un arrêté d'expulsion pour atteinte aux intérêts fondamentaux de l'État. En cause, ses prises de position, un relais des campagnes de désinformation des autorités russes, selon le ministère des Affaires étrangères. Ses employeurs dénoncent, eux, une atteinte grave à la liberté d'expression. Lauriane Toulmont, Xenia Fedorova a d'ores et déjà formé un recours contre son expulsion.
5: Assignée à résidence, Xenia Fedorova doit désormais pointer tous les jours au commissariat, selon une source proche du dossier. En France, depuis 10 ans, elle n'a plus le droit de travailler. Son titre de séjour lui a été retiré. Au ministère de l'Intérieur, cela fait plusieurs mois que l'on surveille de près ses interventions médiatiques, qui sont de nature à nuire à la cohésion de l'Union européenne et de la France, et qui, selon l'arrêté ministériel, constitue une menace grave pour l'ordre public. Depuis l'année dernière déjà, Xenia Fedorova est interdite de séjour en Allemagne. L'eurodéputée Horizon Nathalie Loiseau veut aller plus loin.
6: Xenia Fedorova, elle entre parfaitement dans le cadre des sanctions européennes. Il y a déjà d'autres propagandistes russes ou pro-russes qui ont été sanctionnés. Et donc j'avais demandé que Madame Fedorova soit ajoutée sur la liste. Ça n'a pas été le cas lors du dernier paquet de sanctions qui a été adopté il y a quelques jours, parce que la France avait privilégié une démarche nationale. Les deux ne sont pas contradictoires et je continue à pousser cette demande qui a été soutenue par une majorité de parlementaires européens.
5: La France devrait laisser le temps du recours en justice avant d'expulser Xenia Fedorova. Les modalités de son expulsion restent d'ailleurs à déterminer, étant donné qu'il n'y a plus de vol direct entre Paris et Moscou.
4: La Russie qui a lancé des frappes cette nuit sur l'Ukraine. Au moins 6 personnes sont mortes dans le centre du pays, selon les autorités locales.
1: Les incendies se multiplient en France.
4: En Gironde, la nuit a été calme. Le feu est toujours stabilisé, dit la préfecture ce matin. Et la journée devrait être plus favorable. Dans le Var, au sud de Brignoles, plus de 600 personnes ont dû être évacuées. Un incendie a déjà parcouru 100 d'hectares. Incendie en Côte d'Or également et en forêt de Fontainebleau, fixé hier soir par les pompiers. Ces feux laisse des écosystèmes dévastés. Les dégâts sur la faune sauvage sont catastrophiques, selon la ministre de la Transition écologique, Monique Barbu. Certaines espèces ont été décimées, Nina Droff.
7: Des animaux apeurés se ruent hors de la forêt pour échapper aux flammes. Chevreuils, oiseaux, sangliers, des scènes devenues courantes en Gironde et dans les Landes. Et cela font partie des chanceux car de nombreuses espèces n'ont pas pu fuir, explique Grégoire Loïs, ornithologue au Muséum National d'Histoire Naturelle.
8: Les espèces qui se déplacent en rampant ou en marchant, les petits animaux du sol, les reptiles, les amphibiens, il y a une vraie perte sèche de population. Sur des espèces qui sont rares et localisées, ça peut détruire une grosse partie de la population tout de suite. En ce qui concerne la Gironde, il y a le pélobatule tripède, il y a le lézard osselé qui peuvent avoir des populations locales et là c'est un drame absolu.
7: Au-delà des mortalités, c'est un écosystème entier qui part en fumée, explique Cédric Marteau, directeur de la Ligue de protection des oiseaux.
9: Les milieux sont complètement détruits, les habitats sont brûlés, ça va être un moment de régénération de la forêt, donc il va falloir beaucoup de temps pour retrouver les mêmes écosystèmes, les mêmes oiseaux.
7: Les effets dramatiques des incendies pourraient également être aggravés par la nouvelle vague de chaleur et causer encore davantage de mortalité chez certaines espèces sauvages.
4: 23 départements sont en vigilance orange canicule. Dans le sud-est de la France, la chaleur est un facteur aggravant, mais aussi la sécheresse ou encore le manque de débroussaillage. Depuis 2023, la loi oblige les propriétaires à déboiser 50 mètres autour de leur propriété. Obligation rarement respectée, explique Arthur Guérin Turc, il est géographe de l'environnement.
10: Pour plein de raisons, pour des questions d'information, les gens ne se lavent pas forcément, parfois pour des raisons financières, parce que ça coûte cher. Ils ne le font pas aussi parce qu'ils n'en ont pas forcément les moyens physiques, il y a beaucoup de personnes âgées. C'est le maire qui est censé les faire respecter, sauf que bon, bah, dans les villages, le maire n'a pas forcément envie de mettre des amendes. Donc il faut changer d'échelle et pas seulement réfléchir à débroussailler à l'échelle de la parcelle, mais bien à l'échelle du village, de l'agglomération. On ne peut pas faire reposer la prévention du risque incendie sur la responsabilité et la vertu des individus.
1: Un dossier préparé par Nina Droff. Servane, la France n'est pas le seul pays à lutter contre les flammes.
4: En Espagne, les prochaines heures seront décisives, dit le gouvernement, pour maîtriser un feu qui a ravagé près de 50 000 hectares près de Madrid. Au Canada, près de 900 feux sont actifs, 3,5 millions d'hectares ont été ravagés par les flammes. Le pays vit l'une des saisons de feux de forêt les plus intenses de son histoire, selon Mark Carney, le premier ministre canadien, Fabien Albert.
0: Oui, Ontario, Québec, Colombie-Britannique, territoire du Nord-Ouest, toutes les provinces sont touchées. Des feux dans des zones reculées, inaccessibles par la route qui se propage par les cimes. En Ontario, les fortes chaleurs ont transformé la forêt boréale en poudrière, explique Yann Boulanger, chercheur en écologie forestière à Ressources Naturelles Canada.
11: On est dans une forêt dont la végétation est très inflammable. On parle d'une végétation qui est essentiellement coniférienne, résineuse, des épicéas, des pins. Et lorsque ces conditions-là sont réunies, le feu peut être très intense, que ça devient très, très difficile, voire impossible de les combattre. Donc, ils peuvent se propager de façon très rapide, sans trop de limites.
0: Des méga-feux de plus en plus sévères, de plus en plus fréquents, dans une saison des incendies qui ne cesse de s'allonger, les opérations de prévention s'avèrent inefficaces face aux dérèglements climatiques.
11: On a une augmentation des superficies brûlées qui ont doublé depuis les années 70. Les trois dernières saisons, on parle de plus de 30 millions d'hectares qui ont brûlé d'ici 2100. On devrait observer une augmentation des superficies brûlées entre 2 et 5 fois par rapport à ce qu'on a enregistré au cours des 30 dernières années.
0: Canada, pays qui, selon les scientifiques, se réchauffe 2 fois plus vite que le reste de la planète.
4: Merci Fabien Albert. Et puis 3 personnes sont mortes au sud de l'Iran après des frappes américaines. Elles font suite à une attaque iranienne. Il y a 2 jours, attaque qui a visé des forces américaines au Moyen-Orient. Selon plusieurs médias d'État iraniens, une ville et une île au sud du pays ont été touchées.
1: 8h et bientôt 8 minutes sur Radio Classique. C'est un grand week-end de chassés croisés qui s'annonce.
4: Le traditionnel week-end où juilletistes et haussiens se croisent. À l'occasion, l'Association des sociétés françaises d'autoroutes alerte. Le nombre d'accidents mortels a encore augmenté de 26% l'année dernière. En cause notamment les consultations plus ou moins rapides du téléphone portable. Christophe Boutin est délégué général de l'Association des sociétés françaises d'autoroutes au micro de Laurence Gontier.
12: C'est des accidents qui se produisent la semaine, plutôt en milieu d'après-midi. Et donc là, on est vraisemblablement sur des trajets du quotidien plus courts sur lesquels les conducteurs peuvent se sentir en sécurité parce qu'ils connaissent le trajet, ils le font régulièrement. De cette confiance peut naître le sentiment que la consultation d'un téléphone, le plus souvent, est possible. Ça touche toutes les catégories d'usagers, c'est pas que les jeunes conducteurs. Et malheureusement, c'est un facteur qui est en augmentation ces dernières années avec une sous-estimation du poids de ce facteur parce que vous n'avez pas toujours capacité à déterminer avec certitude que le téléphone était en train d'être manipulé lors de l'accident.
4: Et puis lui était l'un des DJ français les plus connus. Kavinsky a été retrouvé mort mardi soir dans son appartement parisien. Il avait 50 ans. Une enquête a été ouverte pour connaître les causes de son décès.
1: C'était le journal de Servane de Pastre. Il est 8h09 sur Radio Classique. Et dans quelques minutes, Richard Flurin du Figaro décrypte le programme estival d'Édouard Philippe. Et puis nous serons en direct avec le directeur général du CHU de Bordeaux, Vincent-Nicolas Delpech.
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1: Et c'est l'heure de l'édito politique avec Richard Flurin du Figaro. Bonjour Richard.
3: Bonjour.
1: Pour son dernier été avant la présidentielle, Édouard Philippe a décidé de prendre l'air, une pause estivale avant une rentrée chargée.
22: Oui, après des vacances en Italie, le maire du Havre donnera un nouvel élan à sa campagne. Nous serons à moins de 8 mois du scrutin. Il estime que les Français s'intéresseront davantage au débat politique. Lui, qui a été jusqu'à maintenant plutôt discret sur son programme, dévoilera donc ses plans en matière d'éducation, un chantier qu'il juge absolument prioritaire. Édouard Philippe promet une refonte massive de l'école, et même la plus importante depuis Jules Ferry, c'était en 1882 tout de même, avec un tel teasing. Il s'agit surtout de ne pas décevoir. Le candidat se prêtera également à l'exercice du débat, un incontournable de la campagne présidentielle. Il y en aura un fin août, organisé par le MEDEF, avec les autres principaux prétendants à l'Élysée, et puis un autre, en duel. Deux jours plus tard, face à l'ancien président socialiste François Hollande, qui se ferait bien lui aussi candidat.
1: Un candidat de droite, qui se revendique de droite, face à un ancien président socialiste. Est-ce que c'est le retour du fameux clivage gauche-droite ?
22: Exactement, je dirais même que c'est l'effet recherché par l'un comme par l'autre, cultiver les vieux clivages. Édouard Philippe a beau avoir été le premier ministre d'Emmanuel Macron et même le tout premier des premiers ministres dès 2017. Il ne croit pas au dépassement macronien, le en même temps très peu pour lui, le ni de gauche ni de droite non plus. Moi, je sais d'où je viens, dit-il, de la droite. Et de facto, c'est bien l'hémisphère droit qui l'arpente. Il est allé il y a quelques jours à La Baule, chez le sarkozyste Franck Louvrier. Il ira dans quelques semaines à Tourcoing, chez son ami Gérald Darmanin, qui n'a jamais caché être de droite lui aussi. Rappelez-vous que Laurent Wauquiez des Républicains a dit tout le bien qu'il pense d'Édouard Philippe, tout comme Jean-François Copé. Et même parmi les macronistes, ses soutiens sont réputés plus à droite que la moyenne. Prenez par exemple les ministres Maud Bréjon et Mathieu Lefebvre. Bref, ce que construit Édouard Philippe, c'est un rassemblement de la droite et du centre façon UMP.
1: Alors, on n'y est pas, mais si jamais il se retrouve face à Marine Le Pen au second tour, eh bien, il aura quand même besoin des voix de la gauche.
22: Bien sûr, une nouvelle campagne commencera à ce moment-là, au deuxième tour. Elle exigera de rassembler beaucoup plus large, mais dès maintenant, Édouard Philippe prend bien soin de ne pas se rendre infréquentable pour la gauche. Lors de son meeting à Paris début juillet, il avait parlé de féminisme et de jeunesse, des thèmes plus chers à la gauche qu'à la droite. Et puis, vous savez, dans la période de désaffiliation politique que nous connaissons, où le même électeur peut voter un coup à droite, un coup à gauche, un candidat modéré comme Édouard Philippe peut séduire dès le premier tour des gens plutôt de centre-gauche. Avec le risque de voir Jean-Luc Mélenchon affronter Marine Le Pen au second tour dans un duel des extrémismes inédits, un vote, disons, stratégique pourrait se porter massivement sur le mieux placé entre les deux, au milieu. Et pour l'instant, il le sait, c'est Édouard Philippe.
1: Merci Richard. Richard Flurin du Figaro, à la une de votre journal. Les maires à pied d'œuvre dans le chaos des incendies. Et tout de suite, nous sommes en direct avec quelqu'un qui est aussi à pied d'œuvre contre les incendies. Il est 8h15 sur Radio Classique. Nous sommes en ligne avec Vincent Nicolas Delpech, directeur général du CHU de Bordeaux. Bonjour.
23: Bonjour Augustin Lefebvre.
1: Bienvenue sur Radio Classique, merci de prendre le temps de répondre à nos questions dans un emploi du temps qu'on imagine chargé. Vous avez dirigé plusieurs établissements hospitaliers avant Bordeaux. Est-ce que vous avez déjà dû faire face à une crise de cette nature ?
23: Oui, je suis un vieil hospitalier. J'ai dirigé plusieurs hôpitaux, notamment l'hôpital Necker Enfants Malades et puis un groupe d'hôpitaux parisiens au plus fort des crises que l'on a pu connaître, notamment les attentats de 2015, le Covid évidemment. Mais cette crise-là que je vis à Bordeaux, elle est tout à fait particulière. Elle a une dimension hors norme. C'est autre chose en fait, parce qu'elle combine plusieurs facteurs. D'abord, c'est son ampleur. Vous savez, il y a eu 220 000 personnes déplacées. Le territoire concerné est considérable. Puis il y a aussi l'imprévisibilité de la cause, c'est-à-dire que ce feu, il n'est toujours pas fixé, on ne connaît jamais sa direction, on ne sait jamais quels sont les territoires qui vont être concernés. Et puis enfin, c'est d'une complexité opérationnelle majeure, hein, évacuer 220 000 personnes, évacuer des hôpitaux, des résidents pour personnes âgées dépendantes, c'est une opération très complexe. Et donc c'est cet ensemble-là qui rend cette crise vraiment très, très particulière.
1: 250 lits ont été créés très rapidement dans votre établissement. Comment est-ce que vous avez fait ? Vous étiez préparé ?
23: Alors, on est toujours préparé, notamment dans les CHU, à la crise. Ça fait partie de notre ADN, ça fait partie de notre mode d'organisation et de préparation. On s'entraîne très régulièrement à recevoir des plans, des accueils massifs de patients, par exemple, avec des plans particuliers. Mais là, quand même, c'était autre chose. Il a fallu créer le plus rapidement possible, et on l'a fait en 24 heures, 243 lits supplémentaires, très exactement. Et ça, il faut deux choses. Il faut d'abord des ressources humaines, médicales et soignantes. Et puis, il faut une logistique horlogère, j'allais dire. C'est impératif. Il faut des ressources humaines et tout un dispositif de logistique qui permette d'armer ces lits supplémentaires.
1: Alors ces ressources humaines, vous ne les aviez pas sur le moment. Vous avez dû lancer un appel aux volontaires. Plusieurs milliers de professionnels de santé ont répondu. Est-ce que vous auriez pu faire sans ?
23: Non, j'aurais pas pu faire sans. Et nous sommes au milieu de l'été, les professionnels du CHU sont en congé, beaucoup d'entre eux. Le plan blanc a été déclenché vendredi. Et grâce au plan blanc, on peut normalement réquisitionner le personnel, c'est-à-dire leur dire, bon, ben, vous arrêtez vos congés, puis vous revenez bosser, parce qu'on a besoin de vous, parce que c'est la crise. Moi, j'ai pas fait ce pari-là, j'ai préféré faire l'appel au volontariat. Les gens, il faut qu'ils se reposent. On a traversé des séquences caniculaires à Bordeaux. La population, mais aussi les hospitaliers sont fatigués. Ils doivent pouvoir prendre leurs vacances. Et donc, j'ai fait un autre pari, celui de l'appel au volontariat vendredi. Et finalement, c'était certainement la bonne formule puisque j'ai eu 4250 volontaires qui se sont manifestés et qui ont répondu présent à l'appel que nous avons fait. Et là où au moment où je vous parle, là, ce matin, il y en a 430 qui sont effectivement au travail pour armer les 250 lits dont on parlait précédemment.
1: Alors, à quel type de patient, quel type de patient est-ce que vous devez prendre en charge ? C'est beaucoup de personnes âgées évacuées des EHPAD. Vous avez dû mettre en place des dispositifs spécifiques ?
23: Ouais, voilà, c'est une crise aussi très particulière dans la mission du CHU. On prend pas directement, il y a peu de blessés directs du feu. Le CHU de Bordeaux a la charge de prendre en charge tous les sapeurs-pompiers blessés. Et on en a pris beaucoup depuis le début de l'incendie, mais jusqu'à présent, heureusement, pas de blessés graves. Mais le vrai sujet de cette crise, c'est d'organiser l'évacuation des patients qui étaient dans des cliniques ou des hôpitaux ou dans des EHPAD. Et ça, c'est inhabituel, parce que surtout dans l'ampleur qu'on évoque. Donc il y a eu 1100 personnes accueillies venant de ces résidences d'EHPAD, venant des hôpitaux, dans un hub énorme, le parc des expositions à Bordeaux. Et il a fallu médicaliser ce hub pour accueillir ces 1100 personnes, plus les réorienter ensuite dans des lits, dans des structures que nous avions ouvertes en urgence pour pouvoir mieux les accueillir. On n'accueille pas des personnes âgées dépendantes durablement dans un hub sur des lits picots.
1: Oui, vous avez notamment dû remettre en service un bâtiment d'EHPAD, je crois, qui avait fermé il y a quelques semaines seulement.
23: Oui, c'est le hasard, mais on a reconstruit un EHPAD à Lormont et l'ancien bâtiment existait toujours. Et vous voyez, c'est pour vous donner une idée de ce qui s'est passé. On voyait bien que la situation des évacués allait augmenter, que les EHPAD, il y a eu plus de 40 EHPAD évacués. C'est vraiment énorme. Et on voyait bien qu'on aurait besoin de lits supplémentaires. Et donc, dans la nuit, de vendredi à samedi, à 3 heures du matin, moi, J'ai réveillé un de mes adjoints, alors depuis la cellule de crise, Jordan Léon, qui est le responsable de la gériatrie. Et puis la présidente de la CME, le professeur Nathalie Salle, elle a appelé le docteur Flossia, la patronne des gériatres, et on a dit on réouvre l'ancien bâtiment. Et là, c'est toute la mécanique générale qui s'enclenche. On a besoin donc de soignants, et on a réquisitionné les 30 soignants volontaires qui s'étaient manifestés pour armer ce bâtiment. On a eu 24 rotations logistiques pour apporter les lits complémentaires, les équipements, le linge, les tenues professionnelles, plus les repas qu'il fallait aussi créer en pleine nuit, plus la remise en eau et en électricité, plus la pharmacie avec tous les médicaments dont on a besoin. Et finalement, à 8h du matin, le parc des expositions, le hub, était informé qu'il pouvait envoyer les résidents et dès 9h, 40 premiers résidents ont pu être installés dans ce bâtiment. Donc vous voyez, c'est de l'espèce de mobilisation générale, très organisée, très méthodique, et qui permet au système de santé de répondre correctement à des crises pareilles.
1: 8h22 sur Radio Classique. Nous sommes en direct avec Vincent-Nicolas Delpech, directeur général du CHU de Bordeaux. Vous l'avez dit, il y a peu de blessés directement liés aux incendies. Est-ce que vous sentez chez les patients des effets liés à la fumée, une augmentation des problèmes respiratoires, ou est-ce que c'est trop tôt, ou est-ce que c'est pas le cas?
23: Alors pour l'instant, ce n'est pas le cas. On a eu beaucoup d'appels sur le 15, hein, sur la régulation du SAMU, parce que la population, elle est évidemment anxieuse, elle se pose des questions sur l'impact des fumées. Cette nuit encore, les fumées et l'odeur étaient très très fortes à Bordeaux. Donc on a eu cette augmentation d'appels, mais pas d'augmentation du passage aux urgences et pas d'augmentation de cas de pathologies pneumologiques ou autres liées à ces fumées. Pour l'instant, hein, je suis prudent. On suit jour après jour les indices de qualité de l'air. On organise et on renforce nos lits de médecine, possiblement sur la pneumologie. Et puis, évidemment, les masques ont été distribués. Les consignes de port de masque FFP2 pour sortir à l'extérieur sont rappelés à la population. Pour l'instant, ce point-là est sous contrôle.
1: J'allais vous poser la question.
23: Deuxième effet.
1: Sur les masques, juste, est-ce que vous en avez eu assez? On se souvient de ce qui s'était passé avec le Covid. Est-ce que cette fois, il y en a assez?
23: Oui, bien sûr. On est chargé de distribuer tous les masques à l'ensemble des professionnels de santé. Et on en a eu 550 000. On en a encore 250 000 qui sont livrés à la fin de la semaine. Et par ailleurs, sur l'agglomération bordelaise pour distribuer à la population, je crois que le chiffre est à 2,5 millions. Et donc, vous voyez, répond aux besoins en masque.
1: Est-ce que cette mobilisation générale pour lutter contre les incendies et leurs effets, est-ce que ça a eu une influence sur les autres activités habituelles du CHU? Est-ce que vous avez dû déprogrammer des opérations?
23: Alors merci de poser la question, parce que quand on est en crise, il ne faut surtout pas suspendre les activités d'un CHU, d'autant plus qu'un CHU fait de la médecine qui n'est faite nulle part ailleurs. Et là encore, je peux vous donner un exemple. Dans la nuit de vendredi à samedi, alors même qu'on était en train d'armer ces lits complémentaires, ces 243 lits, alors même qu'on déployait des médecins, des soignants sur le hub de Bordeaux, nous avons poursuivi notre activité de recours et nous avons réalisé deux greffes, dont une greffe de foie.
1: Alors sur
23: et ça, c'est très important.
1: Sur la suite, effectivement, sur la suite de l'été, est-ce que vous vous attendez à des dommages qui ne seraient pas physiques, mais psychologiques causés par ces incendies?
23: Oui, on en est évidemment convaincu. Cette crise, elle est anxiogène et elle crée des drames. Hein. Quand vous perdez votre maison, vous êtes moralement, psychologiquement touché. Et nous préparons, en lien avec le centre hospitalier Charles Perrins, à renforcer notre offre de soins en santé mentale, avec des psychiatres, avec des psychologues, avec des infirmiers spécialisés, pour pour prendre en charge cette population qui va être, à mon avis, très importante dans les jours et semaines à venir, du point de vue de la demande de la santé mentale.
1: Alors Vincent-Nicolas Delpech, je rappelle, vous êtes directeur général du CHU de Bordeaux. Nous sommes le 30 juillet, à la moitié des vacances d'été. Est-ce que vous pourrez maintenir un tel fonctionnement exceptionnel si c'est nécessaire ?
23: Ouais, c'est un vrai sujet. C'est le sujet aussi courant dans les crises, c'est tenir dans la durée. Comment faisons-nous pour faire en sorte que le dispositif de crise puisse s'inscrire dans le temps nécessaire de la crise ? Ça suppose une organisation des ressources humaines très importante qui permet les rotations. Que ce soit les personnes qui sont membres de la cellule de crise et qui fonctionnent H24, où on organise des quarts, que ce soit dans les services, où on organise aussi les rotations de personnel, nous avons mis une cellule particulière en place qui organise ces plannings et qui veille à ce que les gens qui sont là, ou les volontaires eux-mêmes, soient organisés dans des plannings qui permettent le repos. C'est le repos et l'organisation et la solidarité interne qui permet de durer dans une phase de crise.
1: Alors, il a fait 40 degrés hier à Bordeaux. Est-ce que vous craignez qu'aux effets des incendies s'ajoute celui des fortes chaleurs et notamment provoque une arrivée plus importante de personnes âgées?
23: Oui, on cumule. Hein. Là, l'épisode caniculaire que nous vivons depuis hier, c'est le quatrième depuis la fin du mois de mai. Donc, la population s'épuise, les hospitaliers aussi d'ailleurs, mais la population s'épuise et nous avons vu lors des dernières séquences caniculaires qu'une augmentation d'activité, une augmentation d'activité du SAMU, mais évidemment une augmentation d'activité au service d'urgence. Et donc là aussi, il faut renforcer ces secteurs-là parce que l'on sait que les conséquences des épisodes caniculaires se font avec un peu de décalage de quelques jours, avec des personnes affaiblies qui arrivent dans nos services. Donc là encore, nous maintenons aussi des moyens de renfort dans les services d'urgence et dans le service de régulation du SAMU. Cette séquence-là, je pense qu'elle sera courte parce qu'on annonce dès la fin de la journée des baisses de température et pour demain et après-demain également. Donc, on espère que l'impact sera limité.
1: Dernier point, Vincent-Nicolas Delpech, si des auditeurs qui nous écoutent veulent aider votre CHU ou les hôpitaux en particulier, oui. Est-ce qu'il y a des moyens concrets ? Qu'est-ce qu'ils peuvent faire ?
23: Alors, sur le volontariat, si ce sont des professionnels de santé, il y a une adresse mail générique de soutien qui est à disposition et qui s'appelle crise@chu-bordeaux.fr. Et puis, si ce sont pas des professionnels de santé, la ville de Bordeaux recense tous les bénévoles qui peuvent prêter main forte dans toute l'agglomération et toute la Gironde.
1: Et des besoins matériels éventuellement, ou c'est vraiment le bénévolat et des dons
23: Non, les besoins matériels, c'est très spécifique. Mmh. Donc, on a nos propres dispositifs. Et puis, la fondation des hôpitaux et Brigitte Macron nous ont proposé leur aide exceptionnelle. Et donc, nous allons avoir des matériels et des équipements complémentaires grâce à la Fondation.
1: Merci Vincent-Nicolas Delpech d'avoir répondu à nos questions. Je rappelle que vous êtes directeur général du CHU de Bordeaux. Nous vous libérons pour retourner dans la cellule de crise.
23: Merci, j'y pars.
1: Il est 8h.
23: Bonne matinée.
1: Merci, il est 8h30 sur Radio Classique. Dans la prochaine demi-heure, les esprits libres. Ce matin, Soizic Kemener et Nicolas Bavrez. Avec cette question, le gouvernement aurait-il dû réagir autrement face aux incendies ? Et puis la chronique de David Abiker, ça vaut le détour. Il nous emmène ce matin en Cornouailles. Tout cela après le rappel des titres et la revue de presse de Marc Tédé.
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1: 8h30, l'essentiel de l'actualité, Servane de Pastre.
4: La croissance de la France a atteint 0,2% au deuxième trimestre, selon l'INSEE. Elle est notamment tirée par les exportations et la demande intérieure. La consommation des ménages a, elle, augmenté de 0,4% au mois de juin. 3300 pompiers sont toujours mobilisés en Gironde pour lutter contre les flammes. Le feu est stabilisé, disent les autorités ce matin, mais la mobilisation reste totale. Des incendies dans le Var, également au sud de Brignoles. Plus de 600 personnes ont dû être évacués, ainsi qu'en Côte d'Or, à Fontainebleau. Une reprise de feu a été fixée hier soir. Les attaques ont repris entre les États-Unis et l'Iran. L'armée américaine a frappé le sud du pays. Cette nuit, au moins 3 personnes sont mortes.
1: Merci Servane. Tout de suite, un tour dans les kiosques. La revue de presse avec vous, Marc Tédé. Bonjour.
8: Bonjour Augustin, bonjour à tous.
1: On commence avec le dossier en une du Parisien aujourd'hui en France sur les colonies de vacances. Cette saison, mais attention ici, rien de léger.
8: Et bien au contraire, peur sur les colos, titre Le Quotidien, avec la photo d'une tente de camping sur laquelle se dessinent des silhouettes d'enfants en ombre chinoise, comme éclairées par une lampe torche. Voilà qui ressemble aux histoires d'épouvante que l'on peut se raconter entre enfants dans ce genre d'occasion. Mais le sujet est en réalité bien plus grave, puisque Le Parisien évoque ici des agressions sexuelles subies par les enfants. Ce que rapporte l'enquête du Parisien est proprement terrifiant. Des parents et des animateurs dénoncent un manque de contrôle et des affaires étouffées, ou encore la lenteur des procédures. Françoise, dont la fille de 7 ans a été violée par un animateur en 2024, attend toujours le procès de l'agresseur, resté libre sous contrôle judiciaire. Sur Facebook, où les jeunes animateurs postent leur CV, les journalistes du Parisien appellent au hasard 12 d'entre eux. Premier choc, 5 ont déjà assisté à des comportements inappropriés, même condamnables. Pour Justine, c'est un directeur de colo qui fait dormir 2 enfants de 6 ans dans sa chambre. Anis, 19 ans, est lui très surpris d'avoir été recruté en à peine 5 minutes. Avec un de ses collègues, il dénonce les multiples gestes déplacés ou intimes d'un autre animateur sur les enfants, malgré un rappel à l'ordre. Pas un malentendu, mais un piège pour les mineurs, dit-il. L'agresseur est mis à pied immédiatement, mais les parents n'ont jamais été informés. On ne sait pas s'il y a eu des victimes, regrette le jeune homme. Quant à Anaïs, aujourd'hui directrice de colonie, elle a travaillé dans une vingtaine d'entre elles en tant qu'animatrice. Elle n'y enverra jamais sa propre fille. Trop de collègues bizarres, dit-elle, ou de signalements sans conséquence.
1: Voilà qui fait froid dans le dos. Également dans la presse, la colère de certains sinistrés du gigantesque incendie en Gironde.
8: Une semaine après le passage des flammes, le silence est revenu au Porges, premier village touché et dévasté, où plus de 200 habitations ont été réduites en cendres. La colère là-bas reste vive, peut-on lire dans le Figaro. Certains habitants mettent en cause les pouvoirs publics et veulent déposer une plainte collective. Évacuée au compte-gouttes mercredi dernier, ils affirment n'avoir été prévenus que par le bouche à oreille, pas de SMS ni d'appel quand le feu a atteint le supermarché de la commune à 16h. Alors à 20h, quand les gendarmes ont toqué à notre porte, explique la présidente de ce collectif, il ne nous restait que 5 minutes pour déguerpir. Dans le Parisien, certains disent même avoir été abandonnés au profit du Cap Ferré. Une élue adjointe au maire relaie cette colère et met en cause l'attitude des pompiers, à part ceux du Porche, dit-elle. Mercredi dernier, tous les autres ont soudainement cessé le combat pour les défendre dans le Cap Ferré, réputé être un lieu de villégiature des stars. Phénomène classique dans ce genre de catastrophe, analyse un pêcheur du Cap Ferré précisément. Quand des inondations se produisent, on accuse la grande ville la plus proche d'avoir sciemment noyé des villages voisins pour se protéger. La vérité, malheureusement, dit ce pêcheur, est beaucoup plus simple. Nos pompiers manquent cruellement de moyens.
1: Vous trouverez aujourd'hui aussi en kiosque vos hebdomadaires. L'Express réalise un palmarès des meilleurs services secrets européens.
8: Et le magazine a invité des dirigeants actuels ou récemment retraités à juger leurs homologues européens en communiquant leur top 5 fondé sur leur expérience personnelle sur le modèle du ballon rond de football ou de l'Eurovision. 5 points pour le premier du classement, 4 pour le deuxième et ainsi de suite. 60 professionnels du renseignement issus de 25 pays ont finalement accepté de jouer les jurés. Parmi eux, 17 patrons ou ex-patrons d'un service secret, des représentants de la CIA et du Mossad. L'Express prétend donc publier aujourd'hui le premier classement des meilleurs espions d'Europe. Il consacre la suprématie des Britanniques du du MI6, premier avec 251 points, suivi de la France, où la DGSE se voit attribuer 169 points devant les Pays-Bas, l'Ukraine ou encore l'Allemagne, tous sous la barre des 100 points. L'occasion pour l'Express de rappeler aussi que les Britanniques avaient prévu l'invasion de l'Ukraine par la Russie, alors que la France et l'Allemagne estimaient cette option trop irrationnelle. Un seul regret pour le lecteur, que ce classement ne soit pas mondial. On se demande quelle serait alors la place respective de la CIA américaine, du FSB et du GRU russe, ou encore du Mossad israélien.
1: Dans l'Obs, la mise en ligne d'archives rend accessible la liste de 12 millions d'adhérents au parti nazi d'Adolf Hitler. Et cela suscite une curiosité massive en Allemagne.
8: Et d'autant que plus de trois Allemands sur quatre pensent toujours que leurs ancêtres n'ont pas participé au nazisme et qu'ils sont plutôt du côté des victimes que des bourreaux. Mais le succès est au rendez-vous pour cette mise en ligne. Au moins trois titres de la presse allemande ont mis en ligne des moteurs de recherche pour consulter ces archives. Les gens se retrouvent donc mis tout à coup face à des secrets de famille et la diffusion de ces archives rend difficile le fait de continuer à penser que l'Allemagne ne serait pas un peuple de descendants de nazis, explique l'universitaire Elsa Goudin. Mais la réponse proposée est binaire, précise-t-elle, cette spécialiste de la civilisation allemande, car certains ont adhéré par conviction, d'autres par opportunisme pour s'assurer un emploi ou encore par peur. Par ailleurs, certains nazis convaincus n'ont eux-mêmes jamais pris leur carte au parti.
1: Retour en France, dans le Var, le Parisien nous emmène au fort de Brégançon.
8: Où Emmanuel Macron vient de prendre ses quartiers d'été. Il est arrivé sur place hier, un peu plus tard que prévu en raison des incendies. Trois semaines de pause estivale sur les hauteurs de Bormes-les-Mimosas qui auront, précise notre confrère Olivier Beaumont, un petit goût de nostalgie avant l'heure. Car c'est le dernier été sur place pour le président qui achève son deuxième mandat au printemps prochain. Entre le chef de l'État et cet écrin perché sur un piton rocheux entouré de pins et de mimosas, l'histoire remonte à septembre 2017 quand il décide d'en refaire un lieu de villégiature présidentielle comme naguère Jacques Chirac, François Mitterrand ou encore Charles de Gaulle. Personne ne peut te voir là-bas, t'es tranquille, confie le chef de l'État à ses proches les premières fois. Ce sont des moments en famille, mais aussi de travail dans un cadre plus informel. À Brégançon, Emmanuel Macron aura reçu Angela Merkel ou Vladimir Poutine. Et l'an dernier, c'était François Bayrou, alors Premier ministre, venu lui présenter ce qu'il pensait être une idée de génie, un vote de confiance au Parlement avant l'examen du budget. Elle a fini en opération suicide politique.
1: Et son nom est Tédé, Marc Tédé. À demain, Marc, à demain. Pour une nouvelle revue de presse. La presse qui rend aussi hommage ce matin à Kavinsky. Le DJ français est mort mardi soir à 50 ans. Un profil assez éloigné des compositeurs que l'on diffuse habituellement sur Radio Classique, même si Le Figaro parle de figure baroque. Il avait signé en 2010 un classique de la French Touch, le terme qui regroupe les musiciens d'électro français Night Call. Le Parisien aujourd'hui en France parle d'un artiste attachant, franc et talentueux et raconte comment ce titre, composé avec la moitié des Daft Punk, Guy Manuel de Homem Christo, a été vendu à seulement 500 exemplaires à sa sortie. Un four total. Et puis le four devient un tube quand Nicolas Winding Refn l'utilise pour accompagner son film Drive avec Ryan Gosling en chauffeur silencieux. Un succès qui lui avait rapporté assez peu d'argent, relativement, mais qui lui avait fait accéder à une notoriété mondiale jusqu'à jouer à la cérémonie de clôture des Jeux de Paris avec Angèle. Le Parisien conclut, il laisse deux albums impeccables, aventureux, singuliers. h39 sur Radio Classique, dans un instant Esprit Libre, avec nous ce matin Soizic Kemener et Nicolas Bavrez.
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1: 8h41 sur Radio Classique, l'heure de retrouver nos deux esprits libres du jour. Soazic Kemener, rédactrice en chef de la Tribune Dimanche, bonjour.
14: Bonjour.
1: Bienvenue à vos côtés, Nicolas Bavrez, avocat, économiste et historien, bonjour.
16: Bonjour.
1: Alors hier soir, le Premier ministre Sébastien Lecornu a demandé à sa ministre de la Transition écologique, Monique Barbu, de lui présenter de nouvelles mesures pour accélérer le plan d'adaptation au changement climatique. Est-ce que c'est une façon pour le Premier ministre de parer au procès en défaillance que certains voudraient lui intenter ?
14: Alors, c'est sûr qu'on voit bien, hein, les oppositions ont commencé à poser la question des moyens aériens disponibles en France. On a entendu cette polémique sur les Canadair lancée par la France Insoumise. Le RN s'est engouffré aussi dans la brèche. Donc Sébastien Lecornu sait qu'il va être attendu au tournant à la rentrée sur cette question précise de l'adaptation. Alors il y a des plans, hein, qui existent déjà, dont un qui avait été porté par Christophe Béchu, déjà, hein, sous présidence Emmanuel Macron. Mais c'est vrai que la rapidité de la catastrophe telle qu'elle a été vue en Gironde a surpris absolument tout le monde, et donc il faut une réponse politique, il le sait, le Premier ministre dit qu'il faut un rétex, un retour d'expérience, donc il a demandé à Monique Barbu de s'en occuper. Alors Monique Barbu, c'est quand même pas la ministre la plus forte, hein, du gouvernement. Vous vous souvenez, elle avait présenté sa démission, finalement elle n'a pas démissionné, mais il va falloir qu'elle convainque avec effectivement un plan solide à même de passer l'été 2027, parce que c'est ça la question maintenant, le 2027, 2028, 2029, 2030.
1: Nicolas Bavrez.
16: Ce qui me semble justement, c'est que ça ne devrait pas être une surprise, feu. Pourquoi ? Parce que on en a déjà eu un méga feu, d'ailleurs assez proche déjà, en Gironde en 2022, et puis qu'on a vu ce qui s'est passé en Espagne, au Portugal et en Grèce. Donc c'est vrai que ce qui se passe aujourd'hui, c'est que les feux qui normalement étaient d'abord des feux plus limités, qui étaient cantonnés à la Méditerranée et au Sud-Ouest, aujourd'hui on en a sur tout le territoire français, et puis surtout il change de nature, d'ampleur, de puissance et de vitesse. Et les 42 000 hectares dévastés là, c'est vrai que c'est gigantesque. Et en face, je crois que de fait l'État ne s'est pas adapté suffisamment rapidement, parce que il ne s'est pas adapté à cette nouvelle menace. L'organisation, la doctrine est restée la même. Et sur les moyens aériens, c'est vrai que sur les hélicoptères, ça a progressé, mais il y a que 12 Canadair. Sur les 12 Canadair, au début de cette saison, il y en avait 5 qui étaient en maintenance. Et donc ça, les pilotes avaient alerté d'emblée, et c'est une situation qui est tout à fait anormale. Et ensuite, faire de la communication sur la 400M, en réalité, il n'a pas beaucoup de... Parce que ce qui est important, c'est la régularité. L'autre aspect qui est très important, c'est de voir qu'il y a un problème de gestion de l'eau et de gestion de la forêt. Et sur ces deux plans, la doctrine de l'État est complètement déficiente. Sur la forêt, il n'y a jamais eu d'organisation de cette filière, et c'est la manière de... Parce que on a une conception de l'écologie qui est de ne toucher à rien en pensant que c'est la manière de protéger la nature. C'est tout à fait inepte. Pour la même raison, on n'a pas de gestion de l'eau, et donc, sur tous ces plans, il faut absolument maintenant sortir de cette espèce d'immobilisme et des contradictions permanentes, puisque le débroussaillement est interdit par le code de l'environnement, alors qu'il est exigé par le code forestier, par exemple.
1: Oui,
16: par
1: au printemps, notamment. Pour pas gêner...
16: Donc, enfin, tout ça, et une fois de plus, on est en absurdistan. Il reste une chose qui est... Il y a deux choses remarquables. La première, c'est qu'il n'y a pas une mort. Et franchement, quand on regarde ce qui s'est passé, et ça n'est pas seulement un miracle, c'est l'action de notamment des pompiers. Et puis la deuxième chose, c'est quand même qu'il y a un vrai héroïsme des gens qui se battent sur le terrain. On dit beaucoup de mal des élus, les maires sont remarquables, les pompiers héroïques, et tous ceux qui aident les agriculteurs, les forestiers qui connaissent le terrain, et puis les bénévoles, c'est vraiment bien. On parle toujours de la crise de la démocratie, elle est très importante, mais ça nous montre quand même bien que dans ce pays, ce qui dysfonctionne, ce qui bloque tout, c'est l'État central. Mmh. Ensuite, quand on laisse quand même les gens sur le terrain travailler, on s'aperçoit que même dans des situations de crise, eh ben ils arrivent à faire des choses assez étonnantes.
14: Alors, je vous rejoins tout à fait sur l'extraordinaire culture de protection des personnes. Il y a eu des pertes, hélas, parmi les pompiers, mais c'est vrai qu'il n'y a pas eu de victimes civiles dans cet incendie. 220 000 personnes évacuées dans le calme, sans heurts, c'est extraordinaire, ce qui s'est passé la semaine dernière et encore un petit peu cette semaine. Donc ça, c'est la première chose. Après, pour ce qui est du national contre le local, il faut quand même voir qu'il y avait certains forestiers qui n'ont pas du tout envie qu'on fasse des grandes tranchées dans la forêt de Pins des Landes, si belle forêt. Évidemment, tout va changer désormais. On comprend bien que des pare-feux vont être installés. On comprend bien, d'ailleurs, certains commencent à dire qu'il faut des remparts. C'est-à-dire que comme les remparts au Moyen Âge pour protéger des invasions, maintenant il faudra des remparts contre les incendies, des remparts contre les inondations avec des grandes zones naturelles. Donc il va falloir accepter de céder du terrain, mais tout ça se fera avec les agriculteurs, les viticulteurs, mais il va falloir en discuter vite, parce qu'on ne peut pas se permettre de faire une concertation de 3 ans. On voit bien là comment les événements s'accélèrent, donc il faut se repositionner très vite. Donc ça va être toute la difficulté, si on revient aux politiques, pour la rentrée, c'est-à-dire qu'on a un pouvoir, on sait qu'il est en fin de course, puisque le président de la République ne peut pas se représenter, donc quelqu'un d'autre s'installera à l'Élysée, on ne sait pas qui, au mois de mai prochain. Donc on a un gouvernement qui, de toute façon, a un temps limité devant lui, et en même temps, devant l'histoire, il sera comptable des décisions qui seront prises à la rentrée.
1: Vous y croyez vraiment ? Oui, à la rentrée, il y a le débat budgétaire.
16: En 2022, on avait dit déjà tout ça, et il ne s'est strictement rien passé.
14: Justement, c'est pour ça que je suis en train d'exposer les difficultés, les difficultés de la rentrée. Mais alors, là, je suis pas tout à fait d'accord avec vous. En 2022, il s'est passé quelque chose. Il y a quelque chose de remarquable qui a été fait. Alors, j'ai lu les 64 pages du plan d'évacuation du Cap Ferret. Puisqu'effectivement, on avait vu qu'en 2022, c'était vraiment, c'est une impasse. Alors, il y a un débat qui est en train d'être monté, vous avez vu, entre on a protégé les riches pour pas protéger les pauvres, enfin, le contraire. Mais le Cap Ferret, qui est une impasse absolue, 30 kilomètres de langue de terre. Donc, il y a eu un plan d'évacuation qui a été mis en œuvre de manière impeccable. C'est-à-dire, les personnes qui pouvaient par la route, ceux qui n'étaient pas véhiculés par bateau, ça s'est fait en très peu de temps. Vous vous souvenez, on s'est réveillé, on a appris que l'ordre d'évacuation du Cap Ferret avait été lancé dans la journée. C'était fait et les gens se sont répartis dans l'ensemble de la Gironde, ou ceux qui sont partis plus loin dans l'ensemble du territoire français. Donc ça, il y avait un retour d'expérience sur 2022, ce point-là. Mais encore une fois, la protection des personnes avant tout. Mais en revanche, pour ce qui est de la protection du territoire, l'aménagement du territoire, alors là, effectivement, on a vraiment un train de retard, je vous rejoins.
1: Mais est-ce qu'il faudrait pas un nouveau quoi qu'il en coûte? Alors, je sais que je me fais l'avocat du diable dans un contexte budgétaire restreint, mais est-ce que finalement les débats budgétaires sont si pertinents face à l'urgence climatique?
16: Non, mais il y a un problème majeur d'utilisation de l'argent. C'est pas un pays qui a 57% du PIB de dépenses publiques, il faut arrêter de dire que il y a des problèmes de moyens, il y a des problèmes d'utilisation. Je vous en donnerai un exemple sur la forêt. Le président de la République a lancé un grand plan, replanter 1 milliard d'arbres, etc. C'est un plan qui, du point de vue de la forêt, est une absurdité complète, puisque ça vise à replanter sur des coupes à blanc. C'est ce qu'on peut faire de pire sur une forêt. Ou une forêt qui est bien entretenue et qui vit bien, elle est fondée sur de la régénération naturelle. Donc l'idée de donner des subventions pour tout raser et replanter, c'est une hérésie. Prenons les milliards dilapidés par l'ADEME sur l'isolation des bâtiments. Ça isole l'hiver, ça fait des bouilloires thermiques l'été. Donc, il faut quand même se mettre à réfléchir à ce qu'on veut faire. Le développement du renouvelable sans avoir investi dans les réseaux, c'est une machine à effondrer les réseaux. Donc, le problème qui se pose, c'est que beaucoup de ces politiques ont été mises en place en dépit du sens commun. Mmh. Et donc, on peut les reprendre en étant beaucoup plus efficace et beaucoup plus économe. Il faut revenir à la doctrine du 19e siècle qui est que l'argent public est un argent rare, précieux et sacré. Et donc, on ne l'engage qu'en ayant bien réfléchi à ce qu'on fait, et le quoi qu'il en coûte, c'est exactement la négation de ça. C'est-à-dire que on déverse de l'argent, c'est pour rien. C'est comme la 400M. Mmh. Ça, c'est spectaculaire, ça fait de la com, mais derrière, ça ne sert à rien. Mmh. Et donc, maintenant, il faut changer de doctrine. Personne ne peut contester que le réchauffement climatique, c'est une menace majeure. Elle doit être traitée. Il faut... Dans ce pays, si vous voulez, c'est ce qu'a dit la ministre de la Culture Catherine Pégard quand elle est allée au musée du Louvre. Il faut revenir à une culture de la sécurité. On a complètement abandonné ça. On a fait brûler Notre-Dame. On a laissé le Louvre être pillé par des voyous. Et on laisse les forêts brûler simplement parce que aujourd'hui on a perdu la culture de la sécurité. Et il faut en remettre une en place avec évidemment les risques qui sont ceux du 21e siècle.
1: Soit dit Kemener, sur la dimension budgétaire de ce débat.
14: Alors ce qui est sûr, c'est qu'il va falloir des priorités. Donc on ne pourra pas tout faire. Le budget est contraint, plus que contraint. Il faut donner des gages, il faut donner des signaux. Il faut expliquer que la situation qui était dénoncée par François Bayrou, vous vous souvenez, il y a un an et 14 juillet dernier, était comprise. Donc la question aujourd'hui pour Sébastien Lecornu, c'est bon. Déjà, il faut qu'il le passe ce budget. Donc la

0: présidentielle. Et c'est là où on nous apparaîtrait encore plus fort que le débat en 2022 n'avait pas eu lieu. Donc on a presque 10 ans de débat à rattraper.
1: 8h52 sur Radio Classique. Nous sommes toujours en direct avec Sozy Kemener, rédactrice en chef de la Tribune Dimanche, Nicolas Bavrez, essayiste. On aura l'occasion de reparler de ces débats avec vous. Je voudrais qu'on change de sujet. Gianni Infantino, le président de la FIFA, la Fédération internationale de football, a annoncé un projet d'ouverture de l'institution aux capitaux privés. Ça a immédiatement suscité une levée de boucliers. Est-ce que c'est un signe, selon vous, d'une trumpisation du football, Nicolas Bavrez?
2: Écoutez, le scandale, ça a une vertu, c'est que ça fait la vérité sur un certain nombre de situations anormales. Le projet de Gianni Infantino, c'est la vente de la Coupe du Monde de football à la famille Trump. Donc, en créant une société commerciale qui serait vendue, donc dont une part serait vendue à Joshua Kushner, qui est le frère du gendre du président des États-Unis. Au passage, d'ailleurs, Monsieur Infantino deviendrait le dirigeant de cette structure et gagnerait 64 millions de dollars par an. Donc, ça dit deux choses. D'abord, ça éclaire ce qu'a été vraiment ce Mondial 2026, qui a été un mondial uniquement organisé autour de l'argent, avec des recettes de la FIFA qui ont bondi à 25 milliards. Mais ça, avec une multiplication des matchs et dont un certain nombre n'avaient plus d'intérêt, la publicité partout, le prix des billets qui a explosé de 35%, les droits de télévision. Donc, c'est une machine qui n'obéit plus qu'à l'argent. Et puis quand même, l'autre aspect, c'est la corruption, ce qu'on a vu avec l'affaire du carton rouge retiré à l'avant-centre de l'équipe des États-Unis, Monsieur Balogun. Ce que on voit aujourd'hui, c'est que en réalité, comme dit le président des Trump, qui passe son temps à faire des deals, il y a un deal aujourd'hui entre la famille Trump et Monsieur Infantino. Et ce deal, c'est de faire du football, de l'aligner sur le modèle américain et d'en faire uniquement une machine à gagner de l'argent. Donc ça pose deux problèmes majeurs, deux vrais problèmes de corruption. D'abord, la FIFA, normalement, n'est pas une organisation commerciale.
1: Une organisation à but non
2: lucratif. La deuxième chose, c'est la confusion complète entre la FIFA et le patrimoine personnel de Monsieur Infantino et les intérêts de la famille Trump. Donc, il faut absolument arrêter tout ça. Et pour le coup, la justice européenne. Monsieur Infantino, il est arrivé avec un coup d'état de la justice américaine, et on sait dans quelles conditions Michel Platini a été écarté. Mais là, la justice européenne, il est grand temps d'aller enquêter sur les relations entre Monsieur Infantino et la famille Trump et d'en tirer toutes les conséquences.
1: Sozy Kemener, est-ce que ça, c'est plus globalement le signe que ce retour de Trump à la Maison Blanche, ça libère certains comportements de la part de dirigeants, que ce soit de pays ou d'institutions?
0: Mais ce qui est sûr, je rejoins totalement ce qui a été dit, c'est que c'est pas un hasard si le terme prédateur s'est imposé de cette façon-là dans le débat public. C'est-à-dire que effectivement, on a un président des États-Unis qui cherche à s'approprier les moyens collectifs à son propre compte. C'est vraiment toute l'histoire du second mandat de Donald Trump. Donc effectivement, ça passe par toute une série de deals avec les uns et les autres qui ne visent qu'à enrichir la famille Trump. Nicolas Bavrez a peut-être les chiffres en tête que je n'ai pas là, mais l'augmentation de la fortune de Donald Trump entre
2: c'est
0: le début
2: 2 milliards 2 en un an.
0: Je comptais
2: il
0: sur
2: est
0: vous.
2: Passé
0: merci.
2: De 4,4 à 6,6 milliards de dollars.
0: Voilà, ça veut tout dire. C'est-à-dire que c'est là où on se dit que notre vieux continent a quand même quelques vertus. C'est-à-dire que quand on regarde à quel point on scrute le patrimoine des uns et des autres avant leur arrivée en fonction et à la sortie, et c'est très bien. Là, ça devrait déclencher un scandale planétaire. Et en fait, on est arrivé à un moment où le personnage de Trump, sa manière de faire de la politique et de faire de la mousse finalement, ça ne vise qu'à cacher ça. C'est-à-dire de la prédation pure et simple. Et ce qui se passe avec Gianni Infantino le prouve.
2: Il faut rappeler que le football, c'est un bien commun européen. C'est ce qu'on a vu. C'est là où sont les clubs, les meilleures compétitions. Et par ailleurs, il y avait trois des équipes du dernier carré. Et à l'inverse, la vraie place, le prochain bureau de Monsieur Infantino, c'est pas à la FIFA, c'est derrière les barreaux.
1: Ce sera le mot de la fin. C'est la fin du temps réglementaire. Merci à tous les deux, Sozy Kemener et Nicolas Bavrez. Bonne journée. À bientôt sur Radio Classique. Il est 8h57. Avant de retrouver les informations, un détour gastronomique. David Abiker et son guide Michelin nous emmènent ce matin dans le sud-ouest. Mais dans le sud-ouest de la Grande-Bretagne, nous

0: Partons pour le restaurant Argoé en Cornouailles.
1: 4 couverts à l'instant, 4 menus déjeuners, il y aura 4 pots de crème offerts avant les homards.
2: Aujourd'hui, nous poussons la porte du restaurant Argo en Cornouailles, en Grande-Bretagne. Détenu en partie par un poissonnier du coin et tirant son nom d'un ancien bateau de pêche, ce cabanon moderne aux parois lambrissées surplombe le port de New Line, petite ville côtière de Cornouailles où sont débarqués la plupart de ses produits. La carte, concise, propose des plats de fruits de mer d'un excellent rapport qualité-prix et pensés pour être partagés comme ces généreux œufs de morue fumés, crackers aux graines d'oignon, parfaits pour l'apéritif. Les plats varient selon la pêche du jour, ainsi qu'on vous en informera fort aimablement. Le service est charmant. Sardines extra fraîches, dorades grises ou autres arrivages du moment. La carte, centrée sur les grillades, propose aussi une puissante soupe de poisson aux accents rustiques. Une cuisine simple, mais parfaitement maîtrisée, laissant toute la place à la fraîcheur et à la qualité des produits. Les vins, naturels, servis au verre ou en carafe, accompagnent idéalement ces assiettes sans artifice. Au beau jour, mieux vaut réserver une table sur la terrasse, couverte, en bord de quai de ce bib gourmand pour profiter pleinement de la vue sur le port.
0: 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Il est 8h59, dans un instant la météo et le flash.
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0: La météo, bonjour Fabien Albert.
9: Bonjour Augustin.
0: Et il fait chaud dans l'Est aujourd'hui.
9: Oui, les températures avoisineront les 40 degrés. Les températures descendront en revanche à l'Ouest à la faveur d'une dégradation orageuse. Mais la canicule se déplace donc vers l'Est. Il fera 39 degrés à Lyon, 39 degrés aussi à Strasbourg, 24 degrés à Brest ou encore 33 degrés à Paris.
0: Bonne journée à toutes et tous avec Radio Classique. Rendez-vous demain à 7h30 pour une nouvelle matinale. En attendant, Franck Ferrand vous raconte dans quelques instants le véritable Cyrano de Bergerac. Il est 9h, les informations, Fabien Albert.
9: Le feu n'a pas progressé, il est toujours stabilisé du mieux en Gironde sur le front des incendies avant une journée normalement plus favorable pour les pompiers. Des averses sont attendues sur la région. Ce matin, la vigilance orange canicule a été levée. Ailleurs sur le territoire, de Fontainebleau à la Côte d'Or en passant par Brignoles dans le Var, d'autres feux se sont déclarés hier. Ils sont pour la plupart fixés ce matin. Fin de la canicule en Gironde, mais pas sur l'ensemble du pays. Loin s'en faut, la chaleur se déplace vers le sud-est. 23 départements sont en vigilance orange avant des orages prévus à partir de demain. Ils pourraient être particulièrement violents. En Grèce aussi, les incendies font rage. Sur la traite touristique Crète, 8000 personnes ont été évacuées. Alors que le vent menace, des rafales à plus de 120 km/h soufflent ce matin. Et puis en Espagne, le gigantesque feu aux environs de Madrid est en perte de vitesse. Il n'y a presque plus de flammes, communiquent ce matin les autorités. Feu qualifié de plus important de l'histoire récente du pays par le gouvernement espagnol. Au Japon, le bilan s'alourdit après le passage du séisme. 28 personnes au moins sont mortes. Des centaines de secouristes sont toujours mobilisés 48 heures après le tremblement de terre de magnitude 7,1 qui a touché le sud-ouest de la péninsule. Suite et fin pour le moment des bombardements américains sur l'Iran. L'armée américaine annonce ce matin avoir achevé une lourde série de bombardements sur la République islamique en représailles, dit-elle, à des attaques contre ses intérêts au Moyen-Orient. Cette guerre au Moyen-Orient et la hausse des prix des carburants qui en résulte a coûté cher à Air France KLM. Le bénéfice net du géant de l'aviation a chuté de 71% à 190 millions d'euros au deuxième trimestre. Des résultats qui n'ont pas empêché le groupe de déposer une offre contraignante hier pour obtenir une participation minoritaire dans la compagnie TAP Air Portugal en cours de privatisation. Ça va mieux en revanche pour le constructeur Stellantis avec des ventes en hausse de 13% et un bénéfice net avoisinant les 300 millions d'euros entre avril et juin. 9h02 sur Radio Classique, c'est l'heure de retrouver Franck Ferrand et ses grands dossiers de l'histoire. Franck, ce matin, vous nous parlez de Cyrano Bergerac, un pionnier de la science-fiction. Bonjour Franck.
10: Bonjour à tous. Je vous parle d'un personnage qui lui aussi était élégant, qui lui aussi était assez difficile à cerner. Vous allez voir que le vrai Cyrano n'a pas grand-chose à voir avec le personnage d'Edmond Rostand.
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10: 6 juillet 1654, c'est précis, nous sommes à Sannois au nord de Paris et voilà que, terrassé par la fièvre, s'éteint un homme de seulement 36 ans. Quelques mois plus tôt, une poutre tombée d'un chantier l'a blessé au crâne, l'a terriblement blessé. Est-ce qu'il s'agit d'un simple accident de chantier ? Est-ce qu'il y a eu assassinat, en tout cas malveillance, on ne le saura jamais. On l'enterre presque en secret, nul d'ailleurs ne sait exactement où se trouve sa sépulture, mais un de ses amis, Henri Lebray, refuse que son souvenir disparaisse. Ce fidèle compagnon, c'est un homme de lettres, Lebray, c'est un juriste. Ce compagnon va rassembler les papiers épars que le défunt a laissés, des pages vives peuplées de fusées de cuivre et de cités sous un double soleil. 2 ans plus tard, paraît l'autre monde où les états et empires de la Lune, mis au jour par Monsieur Lebray, son ami, précise le frontispice. Le livre stupéfie en vérité ceux qui le découvrent. On suit là-dedans un voyageur qui, à l'aide d'une machine mue par des fioles de rosée chauffées au soleil, va s'élancer haut, très haut dans le ciel, va s'élancer vers la Lune et découvrir là-bas un monde habité. Vous imaginez bien que la philosophie vient se mêler à un semblant de science et l'astronomie à la satire des mœurs. Quelques années plus tard, en 1662, le même Lebray publiera un second tome posthume, Les États et Empires du Soleil. Tout ça fait déjà presque penser à ce que seront beaucoup plus tard les romans de science-fiction, vous savez, avec une critique de la société telle qu'elle est, à travers une société qu'on imagine de toutes pièces. On critique de la religion dogmatique, interrogation sur l'éventuelle pluralité des mondes, des inventions techniques en avance de plusieurs siècles sous la plume de ce personnage étonnant. Et encore, ce n'est qu'un début, parce que pour comprendre qui se cache derrière ce voyageur précoce des étoiles, il faut quitter les pages imprimées. Il faut revenir à la vie mouvementée de l'homme qui les a rêvés, qui les a couchés sur le papier, c'est-à-dire Savinien de Cyrano de Bergerac. Alors, bien sûr, vous connaissez le Gascon au long nez d'Edmond Rostand, celui qui dans l'ombre écrit pour Roxane les lettres d'amour de Christian. Bon, le vrai Cyrano n'était pas Gascon, et ce qu'il y a d'extraordinaire, c'est que son nez était assez normal, pour tout vous dire. Savinien de Cyrano était né pendant l'hiver 1619, non pas dans le sud-ouest comme on pourrait l'imaginer, mais bien à Paris, dans ce qui s'appelait à l'époque la rue des Deux Portes, l'actuelle rue du Sou dans le deuxième arrondissement. Sa famille est une bonne famille, aisée, qui a connu une assez belle ascension sociale grâce à la spéculation financière et qui a réussi à s'annoblir. C'est la grande affaire, hein. En ce début de XVIIe siècle, on a acheté des terres à Bergerac, Bergerac en Périgord, mais Bergerac dans la vallée de Chevreuse. C'est là que la famille s'installe après que le père, qui n'était pas un très grand financier, a dilapidé la fortune amassée par le grand-père. C'est là aussi dans ce décor qu'il faut qualifier de champêtre que Savinien a rencontré le jeune Henri Lebray, qui se souvient du goût précoce de Cyrano pour la liberté, je le cite. L'éducation que nous avions eue ensemble chez un bon prêtre de la campagne qui tenait de petits pensionnaires nous avait fait amis dès notre plus tendre jeunesse. Et je me souviens de l'aversion qu'il avait dès ce temps-là pour tout ce qui lui paraissait l'ombre d'un sidias. Un sidias, c'est une sorte de personne qui, j'allais dire aujourd'hui, qui la ramène, hein. C'est un érudit, un pédant. Parce que dans la pensée que cet homme en tenait un peu, il le croyait incapable de lui enseigner quelque chose. Son père va retirer l'enfant de ce mauvais enseignement, l'envoyer à Paris au collège de Beauvais, il a 12 ans à l'époque. Alors là, c'est le latin à haute dose, la discipline, tout ça l'ennuie. Il lit en cachette le jeune Savinien, il s'initie au débat scientifique et il va très vite s'éloigner de la carrière juridique à laquelle sa famille le destinait, peut-être pour redorer un peu un blason terni. Voyez donc, on est loin de l'icône gasconne, hein. Nous avons un Parisien pétri d'humanisme, en tout cas d'humanité, et qui prépare, sans le savoir, les audaces littéraires et presque scientifiques, parascientifiques pourrait-on dire, qui un jour vont faire sa gloire.
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10: C'est à 19 ans que Savinien de Cyrano décide de rompre avec cette vie rangée. Il s'engage dans la compagnie des mousquetaires de Carbon de Casteljaloux, composée, alors là oui, incontestablement, de Gascons. Il se fait passer pour l'un des leurs, c'est facile, puisqu'il porte ce nom de Bergerac. Ben voilà, c'est idéal. Depuis 20 ans, la France se trouve complètement entraînée dans la guerre de 30 ans. Pour les jeunes gens que sont tous ces mousquetaires épris d'action, les compagnies qui viennent d'être créées sous l'égide du cardinal de Richelieu sont l'antichambre de la gloire. À 20 ans, la compagnie est donc engagée à la frontière de la Champagne. Les Gascons sont défaits, ils se réfugient dans une ville qui s'appelle Mouzon, bientôt assiégée. Cyrano va être blessé à ce moment-là d'un coup de mousquet. Pour un mousquetaire, c'est triste. Ils sont délivrés par le maréchal de Châtillon, ces Gascons, qu'on envoie ensuite dans le nord pour assiéger Arras. Le 9 août, la ville est prise. Seulement, Cyrano a reçu de nouveau une blessure, il a reçu un léger coup d'épée dans la gorge, et cette fois c'en est fini pour lui de la vie militaire. Or, il n'a que 22 ans. Vous voyez que la guerre lui a laissé des cicatrices, qu'elle ne lui a pas du tout donné l'amour du combat, que Cyrano ne sera pas en tout cas au point où Rostand l'a imaginé, le bretteur absolu. Plutôt, il va bientôt troquer la rapière pour la plume. Il rentre les rêves un peu brisés, il rentre soigner ses blessures, Savinien de Cyrano qui prend ses quartiers dans un Paris qui est le Paris des précieuses, vous savez, le Paris de l'effervescence intellectuelle de cette époque du règne de Louis XIII, avec les cercles et les coteries qu'on connaît bien, et les ruelles de quelques grandes dames. Il s'inscrit au collège de Lisieux, il a bien l'intention de reprendre des études sérieuses, sauf que voilà qu'il va faire une rencontre qui, cette fois, va totalement orienter sa vie. La rencontre d'un mathématicien, astronome, philosophe, épicurien, maître d'un petit cénacle de penseurs indépendants. J'ai parlé de Pierre Gassendi. Autour de Gassendi gravitent François Bernier, Boileau, La Fontaine, Poquelin qui se fait appeler Molière et plusieurs de ces libertins érudits qui vont bousculer les dogmes. Bien sûr, La Motte Levaillé, Jean Royer de Prades ou encore le merveilleux poète Tristan l'Hermite que Cyrano saluera plus tard comme le seul poète, le seul philosophe et le seul homme libre. Croyez-moi, sous la plume de Savinien Arlignan Cyrano, un tel hommage vaut brevet. C'est aussi dans ce milieu-là qu'il rencontre Claude-Emmanuel L'Huillier, qu'on appelle Chapelle, avec qui il va entretenir une amitié qu'il faut qualifié de passionné, pour ne pas dire même d'amoureuse. C'est le dangereux penchant dont parle Henri Lebray. Dans ce creuset, Cyrano goûte une liberté qui, à l'époque, est très rare. Il faut bien imaginer que on est dans quelques cercles très privilégiés de la société parisienne. Liberté de mœurs, liberté de pensée, liberté d'écriture. Et c'est de cette effervescence que vont jaillir ces récits les plus singuliers, des voyages imaginaires, ou ce que vous me permettrez d'appeler la science-fiction, en tout cas la science et la fiction se mêlent pour nous emmener jusqu'à la Lune et même, vous allez voir, au-delà.

0: L'Orchestre symphonique de Nouvelle-Zélande, sous la direction de Ewan Merkel, interprétait cette suite de danse d'après des pièces pour clavier de François Couperin, incroyablement signée Richard Strauss.
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0: C'est chez Albin Michel que Gérard de Cortanze vient de faire paraître un roman, extrêmement libre, fourmillant, plein des inventions qui sont directement celles de Savinien, de Cyrano, Sieur de Bergerac. C'est le titre de ce roman du vrai Cyrano. Les bras en croix, je vous cite un petit extrait pour vous donner une idée de ce style étonnant. Les bras en croix se tenant au battant de la fenêtre, la tête penchée en arrière, il baigne sa face livide dans la lumière de décembre. Les yeux fermés, il offre son visage à sa caresse, l'avale, froide, par sa bouche entrouverte et se met à rire aux larmes en se tenant les côtes. Et son rire emplit sa chambre et s'échappe inextinguible dans la rue. Savinien s'est enfin réveillé de son cauchemar et c'est comme s'il voyait le monde pour la dernière fois et ne pouvait se rassasier de cette fresque terrible et ridicule. Il rit comme s'il se préparait à quelque farce gigantesque. Il rit avec des hurlements de loup, les mains sur les hanches, le ventre tressautant, la poitrine gonflée, la tête penchée avec, entre les jambes, un sexe dressé tel une insulte au monde. La liberté de Savinien, Gérard de Cortanze l'a retrouvée dans ce roman. On y voit bien sûr le jeune homme entré en littérature en 1645 avec Le Pédant joué. C'est une comédie où il brocarde l'enseignement justement qu'on reçoit dans les collèges, vous savez, où tout le monde énormément puisé. Je pense à Molière notamment. Hein. Une seule réplique qui d'ailleurs a été ensuite récupérée par Molière. Molière a récupéré bien des choses. Enfin, quand je dis Molière, voilà, le monde moliéresque. Cette réplique est passée à la postérité, hein, mais à l'origine, elle est bien dans Le Pédant joué. Qu'allait-il faire dans cette galère ? Dans les années 1650, le bretteur philosophique déploie tout ce que sa jeunesse frondeuse a préparé, mais il doit accepter un protecteur pour publier sans censure. Ce sera le duc d'Arpajon, Louis d'Arpajon. De là va naître la mort d'Agrippine en 1653, une tragédie politique qui va faire sensation et un scandale, hein, disons-le. Il suffit de lire ce que dit Talmand des Réaux. Un fou nommé Cyrano fit une pièce de théâtre intitulé « La mort d'Agrippine » où Séjanus disait des choses horribles contre les dieux. On ne s'y trompe pas. À travers la moquerie adressée aux dieux de l'Olympe, c'est en vérité une profession d'athéisme à laquelle Cyrano de Bergerac a osé se livrer. Je cite « Ces enfants de l'effroi, ces beaux riens qu'on adore et sans savoir pourquoi, ces altérés du sang des bêtes qu'on assomme, ces dieux que l'homme a fait et qui n'ont point fait d'homme, et qui n'ont point fait l'homme, pardon, des plus fermes états, ce fantasque soutien. » Vous voyez jusqu'où va la critique là de la religion. Et un an plus tard, ce sont les œuvres diverses qui rassemblent là encore des satires, des lettres philosophiques, des poèmes aussi, des lettres amoureuses par lesquelles Cyrano, en feignant de s'adresser à des dames, déclare son amour à quelques hommes. Mais l'histoire doit s'arrêter là. En 1655, voilà que Cyrano meurt prématurément dans des circonstances dont je vous ai dit qu'elles étaient restées mystérieuses. Alors, il a reçu cette pièce de bois sur la tête en sortant de chez le duc d'Arpajon, sans qu'on sache encore une fois si quelqu'un a poussé la poutre au bon moment. Il s'est réfugié chez un cousin à Sanoa, et c'est donc là qu'il va mourir des suites de sa blessure, je vous l'ai dit, le 28 juillet. L'histoire pourrait s'arrêter là, mais en fait, elle ne s'arrête pas là, puisque dans les papiers laissés par Cyrano, Henri Lebray retrouve deux manuscrits qui ont été rédigés dans ces années 1650 et qui n'ont pas été publiés, Les États et Empires de la Lune et Les États et Empires du Soleil. Et ce sont des voyages interplanétaires, avec des fusées solaires, avec des sociétés non humaines, tout ça servant bien sûr de miroir, de lieu d'analyse d'analyse et de laboratoire philosophique. Dans les états et empires de la Lune, le narrateur s'élève dans les cieux et, une fois arrivé sur la Lune, constate l'inversion des repères terrestres. On appelle la Terre la Lune, les vieux obéissent aux jeunes, la virginité est un scandale, on est dans une sorte de monde de carnaval, si vous voulez, une sorte de carnaval institué et établi et dans lequel, j'allais dire, se vautre, en tout cas se complaît la plume de Cyrano. Dans ce monde-là, on peut choisir de se donner la mort en paix, entouré de ses amis, l'imagination soigne les maladies, la poésie sert de monnaie d'échange, c'est une jolie monnaie la poésie, on devrait y songer un peu plus. Et puis alors il y a le démon de Socrate qui traduit pour le voyageur le langage lunaire, et ça permet de débattre de tout, et en quelques pages, Cyrano réfute tout le raisonnement sur lequel Pascal a appuyé son fameux Paris, et qui devait être, et qui était, à l'époque même où il écrivait, la grande affaire et la meilleure raison de croire en Dieu. On suit donc ce Dircona, Dircona c'est l'anagramme de Cyrano, c'est pas très compliqué à... Vous voyez, de Cyrano, hein. On le suit dans ses états et empires du soleil, ensuite pourchassé par le Parlement de Toulouse, qui veut l'envoyer au bûcher au motif qu'il pratique la sorcellerie, alors qu'en fait, ce qu'on appelle sorcellerie, ce n'est jamais que de la pensée libre. Je n'ai même pas dit de la libre pensée. Et pour s'envoler de la tour où il se trouve enfermé, Dircona imagine une machine spatiale qui devient l'instrument d'une émancipation spirituelle et il entreprend un voyage tout à fait initiatique qui va le conduire jusque sur le soleil. Et sur le soleil, les oiseaux haïssent la guerre. Ils sont athées, ces oiseaux. Ils s'étonnent de la servitude des terriens face à l'oppression familiale, à l'oppression politique et à l'oppression religieuse. Vous comprenez pourquoi on se demande si la poutre qui est tombée sur la tête du vrai Cyrano était véritablement un accident. Ces deux textes, cette proto-science-fiction d'une certaine manière, qui proclame la liberté de penser au-delà de la Terre, au-delà de tous les dogmes, c'est l'héritage si novateur de Savinien, de Cyrano. Rappelons au passage que Lebray en a supprimé les passages les plus audacieux pour pas s'attirer les foudres de l'Église. On a envie de dire, mais qu'est-ce que ça aurait pu être ?
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0: Et après sa mort, parce qu'il n'est plus là pour se défendre, on va trahir Cyrano et le caricaturer. Alors certains l'héroïsent, d'autres beaucoup le diabolisent. Les détracteurs sont nombreux, mais les amis restent fidèles. Les pauvres ouvrages que ceux de Cyrano de Bergerac retrouve-t-on en 1693 dans le tome 2 des Ménagiana. Je crois que quand il fit son voyage dans la Lune, il en avait déjà le premier quartier dans la tête. Il est mort fou! Il va falloir attendre bien plus tard, il va falloir attendre le 19e siècle pour que de nouveau on s'intéresse à cette œuvre totalement unique dans le 17e siècle. Alors là, je crois que vous me permettrez d'employer le terme d'OVNI. C'est Charles Nodier notamment, le merveilleux bibliophile et penseur et salonnier Charles Nodier, qui va s'employer à réhabiliter Cyrano. Accordez-lui le goût que lui aurait accordé l'âge et la réflexion, et Bergerac, vieilli de 15 ans, serait l'un des écrivains les plus remarquables de son siècle, dit-il. Et d'ailleurs, vous avez pu mesurer tout à l'heure, au peu de vers que j'ai cités, la très grande qualité de la prosodie de Cyrano. C'est bien sûr un jeune dramaturge marseillais qui va rouvrir le dossier pour faire de lui un célèbre bretteur. C'est Edmond Rostand, vous savez, bien entendu. On connaît tous la célèbre représentation du 28 décembre 1897 au Théâtre de la Porte Saint-Martin avec ce Cyrano de Bergerac qui va enflammer littéralement les planches et bousculer le répertoire. Mais là, on ne retrouve ni le libertin astronome, ou presque pas, à part dans quelques répliques, ni le polémiste anticlérical qui disparaît littéralement de la scène. On a un héros romanesque avec ce nez prodigieux, avec ce verbe coruscant et toute cette bravoure, cet amoureux transi de sa cousine Roxane, hein, et qui aide le rival à conquérir celle qu'il aime en vérité. Alors il y a ces tirades étincelantes, bien sûr. La pièce va faire un triomphe, pas seulement en France, mais à l'étranger aussi. On connaît Cyrano de Bergerac, bien entendu. C'est un mythe théâtral qui a littéralement éclipsé la réalité littéraire et sociale du vrai Cyrano. Et aujourd'hui encore, l'œuvre de Cyrano, qui vient de s'enrichir d'ailleurs d'un texte qui s'appelle « L'art de persuader », une comédie retrouvée et attribuée à Cyrano, l'œuvre de Cyrano peut inspirer ses audaces littéraires, sa curiosité scientifique, si l'on peut dire, en font un étonnant moderne. Voici ce que nous dit Gérard de Cortanze, l'auteur du roman, dans l'article qu'il lui a consacré le mois dernier dans Historia. « Précurseur, oui, il le fut, » dit Gérard de Cortanze. « Avant Mallarmé, Cyrano déclara qu'on n'écrit pas avec des idées, mais avec des mots. Avant Nerval et les surréalistes, il assigna au verbe une mission incantatoire au-delà de la raison. Avant Marie Shelley, Jules Verne, H.G. Wells, il inventa la science-fiction. Avant la philosophie des Lumières, il affirma que l'idéologie ne doit jamais interdire le débat, et bien avant la Révolution française, il prôna la fermentation intellectuelle. » Si nous sommes loin de l'histoire d'un homme qui prête sa plume à un autre pour séduire la femme qu'il aime, sommes-nous si éloignés de l'histoire du nez qui est un cap? Cyrano le vrai n'a-t-il pas écrit qu'un grand nez était le signe d'un homme spirituel, courtois, affable, généreux, libéral? Et s'il fallait, pour atteindre le vrai Cyrano, passer par celui de Rostand, nous dit l'auteur qui conclut, nous n'en avons pas encore fini avec Cyrano.
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5: En vous disant bonjour, je suis ravi de vous retrouver pour vous accompagner en musique jusqu'à midi en ce jeudi 30 juillet. Avec pour commencer un grand merci à Franck Ferrand que vous retrouverez cet après-midi à 14h pour nous raconter la mort de l'impératrice Joséphine. Et justement à ce propos, nous allons prendre la route des festivals dans cette première demi-heure. C'est la très belle Nationale 85 que je vous propose d'emprunter et c'est là que nous rejoignons le thème de Franck Ferrand. Il s'agit de la fameuse route Napoléon qui passe par Sisteron. Depuis le 18 juillet et jusqu'au 12 août s'y déroule le 71e Festival des Nuits de la Citadelle. Alors je vous propose d'écouter tout de suite Hervé Niquet et son concert spirituel qui seront au programme de ce festival, ce sera le 4 août. Les voici dans la deuxième suite des Water Music de Handel.

George Frédéric Handel sur Radio Classique. Nous écoutions pour commencer votre matinée d'été, la deuxième suite des Water Music, interprétée par Hervé Niquet et son concert spirituel. Alors ils seront en concert le 4 août à 21h30 au cloître Saint-Dominique de Sisteron, dans le cadre du Festival des Nuits de la Citadelle, et au programme de cette 71e édition, danse, théâtre, musique baroque comme à l'instant, mais aussi musique classique et contemporaine, avec des artistes comme Édouard Baird dans Cyrano de Bergerac, c'était d'ailleurs le thème de Franck ce matin, ou encore Lambert Wilson dans L'histoire du soldat. Le concert de clôture aura lieu le mercredi 12 août et vous pourrez y applaudir la compagnie de danse Blancali dans une chorégraphie sur Didon et Aîné de Purcell. En voici la version de Shani Di Luca au piano sur Radio Classique.

C'est Shani Di Luca qui jouait la mort de Didon, extrait de Didon et aîné d'Henry Purcell. Je vous rappelle donc ce rendez-vous du 12 août chorégraphié par Blancali autour de cette œuvre. Ce sera à 21h30 au Théâtre de la Citadelle. C'est un vaste espace de plein air adossé aux remparts de la forteresse médiévale de Sisteron. Parmi les représentations, il y aura aussi Lambert Wilson en récitant samedi 8 août au cloître Saint-Dominique pour l'histoire du soldat. Vous savez, c'est ce chef-d'œuvre d'Igor Stravinsky composé lors de la Première Guerre mondiale. Je vous propose de l'écouter dans la version de Pierre Boulez, dirigeant quelques membres de l'orchestre de Clé.

C'était La Marche, tirée de l'histoire du soldat d'Igor Stravinsky sur Radio Classique par quelques membres de l'orchestre de Cleveland, dirigé par Pierre Boulez. Et si vous êtes de passage cet été à Sisteron, entre le Dauphiné et la Provence, ne ratez pas ce concert du 8 août au cloître Saint-Dominique à 21h30 avec Lambert Wilson en récitant dans l'histoire du soldat. Pour plus d'informations, je vous renvoie vers le site du festival, c'est nuitdelacitadelle.fr, nuit avec un S tout attaché, donc .fr. Une citadelle qui offre l'un des plus beaux points de vue de Haute-Provence. Henri IV disait d'elle, c'est la plus puissante forteresse de mon royaume. Très belle matinée avec nous, et puis avec la musique, bien sûr, sur Radio Classique. D'ailleurs, l'orchestre de Cleveland est resté en coulisses. Le voici, toujours dirigé par Pierre Boulez, dans ce premier mouvement du concerto pour piano en sol de Ravel, avec Christian Zimmermann au piano.

0: La musique de Nino Rota, mise en image par Federico Fellini. C'était le thème d'Amarcord sur Radio Classique, précédé par le très beau premier mouvement du concerto pour piano en sol de Ravel, avec Christian Zimmermann au piano, accompagné par l'orchestre de Cleveland, dirigé par Pierre Boulez. Tout autre chose après le flash de 10h avec du basson, ce sera le très beau concerto pour basson et orchestre de Rossini.
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0: Radio Classique, il est à présent 10h. Voici Fabien Albert pour le Flash. Bonjour Fabien.
10: Bonjour Bertrand, bonjour à toutes et à tous. Des pompiers raisonnablement optimistes en Gironde. Le feu n'a pas progressé. Cette nuit, il est toujours stabilisé. Du mieux donc avant une journée normalement plus favorable pour les pompiers. Des averses sont attendues sur la région ce matin. La vigilance orange canicule a été levée. Un semblant de retour à la normale se met en place dans le département. Un quart des salariés empêchés d'aller travailler ces derniers jours retournent sur site. Ce matin, une bonne nouvelle, dit Roland Lescure, ministre de l'économie, pour qui cela montre que le feu commence à être maîtrisé. Ailleurs, sur le territoire de Fontainebleau à la Côte d'Or, en passant par Brignoles dans le Var, d'autres feux se sont déclarés hier. Ils sont pour la plupart contenus ce matin. En Europe, en Grèce, les incendies font rage sur la traite touristique Crète. 8000 personnes ont été évacuées alors que le vent menace. Des rafales à plus de 120 km/h soufflent ce matin. Non loin de là, en Turquie, ce sont 115 incendies qui ont été enregistrés dans le pays. Ils sont pour l'immense majorité maîtrisés à l'heure actuelle. Et puis en Espagne, le gigantesque feu aux environs de Madrid est en perte de vitesse. Il n'y a presque plus de flammes, communiquent ce matin les autorités. En revanche, un nouveau feu d'envergure s'est déclaré à la frontière avec le Portugal, entraînant l'évacuation de plus de 600 personnes. Au Japon, le bilan s'alourdit après le passage du séisme. 28 personnes au moins sont mortes. Des centaines de secouristes sont toujours mobilisés. 48 heures maintenant après le tremblement de terre de magnitude 7.1 qui a touché le sud-ouest de la péninsule. Des négociations en cours entre les États-Unis et l'Iran sur la désescalade et le détroit d'Ormuz. C'est ce qu'annonce le médiateur pakistanais. Cette nuit, de nouveaux bombardements américains ont pourtant frappé la République islamique. La fin d'une lourde série de frappes, annonce l'armée américaine, en représailles, dit-elle, à des attaques contre ses intérêts au Moyen-Orient. Et puis, le tribunal de commerce de Toulouse a donné ce matin un nouveau sursis avant liquidation pour l'usine de Saint-Gaudens. Délai jusqu'au 24 août pour l'usine de Fibre Excellence pour déposer une offre de reprise. Hier, l'autre usine de pâte à papier du groupe à Tarascon a, elle, été placée en liquidation judiciaire par ce même tribunal.
0: Merci Fabien, je vous souhaite une belle journée, je vous dis à demain. Et concernant le prochain flash, eh bien nous retrouverons Antoine Galen dans moins d'une heure. Et comme promis, place au basson, c'est celui de Karen Geoghegan qui va résonner sur Radio Classique.
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La musique qui fait du bien sur Radio Classique, c'était le final du concerto pour basson et orchestre de Rossini par Karen Geoghegan au basson et par l'orchestre philharmonique de la BBC, placé sous la direction de Gianandrea Nozeda. Dans votre matinée sur Radio Classique, je vous propose à présent de retrouver Franz Liszt avec sa très célèbre marche de Rakosi. C'est Georges Schiffra qui est au piano.

C'est le pianiste français d'origine hongroise, Georges Csifra, qui jouait cette marche de Rákosi. Belles vacances, très bel été avec Radio Classique. Vous avez fait le bon choix côté station. Bien calé, à l'écoute de la musique sélectionnée pour vous par Jérémy Bigori ce matin. Place maintenant à Johannes Brahms. Écoutons le final de sa 4e symphonie.

0: Dans cet enregistrement de 2023, c'était Sir John Eliot Gardiner qui dirigeait l'orchestre royal du Concertgebouw d'Amsterdam. Et nous écoutions le final de la symphonie numéro 4 de Brahms. Petite pause, et c'est en Italie que je vous emmène juste après avec un certain Vivaldi.
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Nous étions à Venise avec Vivaldi sur Radio Classique. C'était le très court, mais très beau concerto pour cordes d'Hervé 127 avec Andrea Marcon à la baguette de l'orchestre baroque de Venise. Retrouvons à présent Handel. Au piano, c'est Martin Stadtfeld dans cette suite pour clavier numéro 1.

C'était le chœur et l'orchestre philharmonique de Vienne, dirigé par Claudio Abbado, dans ce chœur nuptial de l'acte 3, extrait de Lohengrin de Richard Wagner. Et auparavant, nous écoutions le pianiste Martin Stadtfeld dans l'interprétation de la suite pour clavier numéro 1 de Händel. Un petit saut nous emmène maintenant en Norvège pour retrouver le compositeur Edvard Grieg. C'est l'orchestre symphonique d'Estonie qui va prendre ses quartiers sur Radio Classique. Paavo Järvi est à la direction dans ses extraits du Peer Gynt.

Belle matinée avec Radio Classique, nous nous occupons de la bande-son de vos vacances avec à l'instant quelques extraits du Peer Gynt de Grieg dans la cour nuptiale suivi de la danse de la fille du roi de la montagne. C'est l'orchestre symphonique d'Estonie dirigé par Paavo Järvi. Nous allons maintenant retrouver son papa, c'est Neeme Järvi avec un autre orchestre qui va prendre place. C'est l'orchestre philharmonique de Bergen. Voici le Wedding Cake, ce caprice valse pour piano et orchestre de Camille Saint-Saëns.

Sur Radio Classique, nous étions en compagnie de l'Orchestre Philharmonique de Bergen, dirigé par Neeme Järvi, le père de Paavo, que nous écoutions juste avant, pour le Wedding Cake de Camille Saint-Saëns. Lui, l'ortie, était au piano. Et nous restons en cuisine, en ce jeudi matin, pour préparer un autre cake, fait d'amour celui-là. Vous allez tout de suite reconnaître cette musique de Michel Legrand.

0: Anne Germain chantait la recette du cake d'amour sur une musique de Michel Legrand. C'est un extrait de Peau d'âne sur Radio Classique. Et comme ce cake vient de sortir du four, il est tout chaud, ça sent bon dans tout le studio. Et chez vous aussi, peut-être à quelques minutes de 11h. Nous allons laisser passer le flash. Je vous souhaite le meilleur en vacances ou au travail, chez vous ou en voiture. Merci de nous avoir choisis. Nous revenons très vite.
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3: Merci de passer votre été avec Radio Classique, il est 11h. Toute l'actualité, c'est avec vous, Antoine Galen, bonjour.
4: Bonjour Bertrand, bonjour à tous. En Gironde, les pompiers se disent raisonnablement optimistes. La nuit a été très calme, le feu n'a pas progressé et est toujours stabilisé. Près de 84 000 habitants vont pouvoir rentrer chez eux. Ce matin, le taux d'humidité dans l'air est de 80%. Des averses sont attendues sur la région. La vigilance orange a été levée. De bonnes nouvelles, mais le combat est loin d'être terminé pour les pompiers. Crise inédite qui laisse des traces pour tout le monde. C'est ce que constate Vincent Nicolas Delpech, directeur général du CHU de Bordeaux.
5: Cette crise-là que je vis à Bordeaux, elle est tout à fait particulière. Elle a une dimension hors norme. C'est autre chose en fait, parce qu'elle combine plusieurs facteurs. D'abord, c'est son ampleur. Vous savez, il y a eu 220 000 personnes déplacées. Le territoire concerné est considérable. Puis il y a aussi l'imprévisibilité de la cause, c'est-à-dire que ce feu, il n'est toujours pas fixé, et on ne connaît jamais sa direction, on ne sait jamais quels sont les territoires qui vont être concernés. Et puis enfin, c'est d'une complexité opérationnelle majeure, hein, évacuer 220 000 personnes, évacuer des hôpitaux, des résidents aux personnes âgées dépendantes, c'est une opération très complexe. Et donc c'est cet ensemble-là qui rend cette crise vraiment très très particulière.
4: Vincent Nicolas Delpech, directeur général du CHU de Bordeaux, invité de la matinale de Radio Classique à 8h15. Au Japon, le bilan s'alourdit après le passage du séisme. Au moins 30 personnes sont mortes. Les secouristes continuent de fouiller les décombres pour trouver des survivants. Et ce 48 heures après le passage de ce séisme magnitude 7,1 qui a touché le sud-ouest du Japon. Et puis, Doctolib s'apprête à utiliser les données personnelles de 50 millions d'utilisateurs pour des recherches scientifiques. Projet qui fait bondir la Ligue des droits de l'homme. L'entreprise dit vouloir améliorer les parcours de soins grâce à l'intelligence artificielle. Les utilisateurs peuvent s'y opposer via un formulaire en ligne. Bientôt 11h passées de 2 minutes sur Radio Classique. Tout de suite, le retour de votre matinée d'été avec vous, Bertrand Dorini.
3: Merci à vous, Antoine. Je vous laisse rejoindre la rédaction et puis je vous dis à tout à l'heure midi.
4: À tout à l'heure.
3: Et en attendant, c'est Beethoven qui ouvre cette nouvelle heure.
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Enregistré en 1974, c'était le premier mouvement de la 5e symphonie de Beethoven avec Carlos Kleiber à la direction de l'Orchestre Philharmonique de Vienne. Un orchestre et un chef que nous ne quittons pas, puisque les voici maintenant dans cette valse de Johann Strauss-Fils sur Radio Classique, intitulée « La vie d'artiste ».

Un très bel enregistrement de Carlos Kleiber avec l'Orchestre Philharmonique de Vienne sur Radio Classique. C'était de Johann Strauss fils, la valse, la vie d'artiste. Des artistes que nous retrouvons parfois au cinéma, comme c'est le cas pour Jean Dujardin qui interprétait le rôle de Georges Valentin dans The Artist, justement. Écoutons ce thème du film du réalisateur Michel Hazanavicius, thème composé par Ludovic Bourse.

0: Le thème de The Artist, composé par Ludovic Bours pour ce film de Michel Hazanavicius avec Jean Dujardin et Bérénice Bejo, comédie romantique muette en noir et blanc, sortie en salle en 2011. Nous allons marquer une courte pause sur Radio Classique avant de retrouver la musique de Haydn, à moins que ce soit celle de Hofstetter. C'est assez rare pour être souligné, nous avons une œuvre, mais deux compositeurs. À tout de suite.
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Sur Radio Classique, nous écoutions le quatuor Alban Berg dans la sérénade pour quatuor à cordes, longtemps attribuée à Haydn, mais il semblerait qu'on la doive plutôt à Roman Hofstetter, un compositeur classique et moine bénédictin qui admirait Joseph Haydn au point d'en imiter le style. Cette question occupe encore aujourd'hui experts et musicologues. Aucun doute, en revanche, sur la paternité de ce concerto numéro 26, dit du couronnement, c'est du Mozart, bien sûr. En voici le premier mouvement.

Nous vous avons proposé le premier mouvement du 26e concerto dit du couronnement de Mozart avec l'orchestre philharmonique de Vienne et Claudio Abbado à sa tête. Maria João Pires était au piano dans cet enregistrement d'avril 1990. Un enregistrement donné au grand Festspielhaus de Salzbourg. Salzbourg où se tient le fameux festival dont Radio Classique est fier d'en être le partenaire. C'est en Hongrie que nous allons passer le dernier quart d'heure de cette émission, avant de retrouver votre déjeuner d'été à partir de midi. Tout d'abord avec une marche hongroise de Schubert, suivie de quelques extraits de Arianos du compositeur hongrois Zoltán Kodály.

c'est avec cette balade en Hongrie que prend fin votre matinée d'été sur Radio Classique. Nous écoutions tout d'abord la marche hongroise de Schubert, suivie à l'instant de quelques extraits d'Arianos de Zoltán Kodály. L'orchestre du Festival de Budapest était placé sous la baguette d'Ivan Fischer. Tout de suite, c'est l'heure de déjeuner, tout en musique, sans interruption. Et puis ne ratez pas le meilleur de Franck Ferrand à 14h, suivi de vos après-midi avec Lord d'Autriche. Je vous retrouve dès demain, 9h30. Nous terminerons la semaine dans les Alpes-Maritimes à l'occasion du Festival de Menton. Merci à Noémie Oraison aux commandes ce matin. Dans quelques secondes, le flash d'Antoine Galen. Belle journée à vous tous et toutes.

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6: Un soulagement après la terreur. Les habitants de 9 communes de Gironde ont pu rentrer chez eux ce matin. Cela représente 84 000 personnes sur les 220 000 évacuées. Les pompiers se disent raisonnablement optimistes après une nuit très calme. Le feu n'a pas progressé et est toujours stabilisé. Quelques gouttes de pluie sont tombées ce matin en Gironde et la vigilance orange canicule a été levée. Nous tenons le bon bout, se réjouit la préfète de Gironde. Pendant ce temps, la prudence est de mise sur d'autres territoires. Hier, des feux se sont déclarés à Fontainebleau, en Côte d'Or et à Brignoles dans le Var. Ils sont pour la plupart contenus ce midi. Selon le ministre de l'Intérieur, 275 interpellations ont eu lieu depuis le début de la saison et 31 personnes sont en détention. Laurent Nunez rappelle que 70% des cas de départ de feu sont criminels. Le Pakistan affirme que Washington et Téhéran négocient en ce moment. Le médiateur pakistanais espère une désescalade après une nouvelle série de bombardements américains sur l'Iran cette nuit. Problème, le conflit semble s'être étendu à de nouveaux pays après l'Irak où des groupes pro-iraniens ont été ciblés par des frappes américaines et saoudiennes. L'Égypte a annoncé qu'une frappe de drone était à l'origine d'un incendie sur deux navires. Et puis un nouveau sursis avant la liquidation pour l'usine Fibre Excellence de Saint-Gaudens. Le tribunal de commerce de Toulouse a accordé un délai jusqu'au 24 août pour déposer une offre de reprise. Hier, l'autre usine de pâte à papier de Tarascon a été placée en liquidation judiciaire. Un drame pour les 270 salariés qui se retrouvent sur le carreau. Midi passé de 2 minutes, tout de suite, votre matinée d'été sur votre déjeuner d'été sur Radio Classique.
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0: Radio Classique vous souhaite un bel été.
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2: 260

0: 75 interpellations depuis le début de la saison, chiffre du ministre de l'Intérieur qui ajoute que 31 personnes ont été mises en examen et placées en détention. Laurent Nunez rappelle que 70% des cas de départ de feu sont criminels. 117 000 hectares ont brûlé depuis le début de la saison. En Gironde, 84 000 habitants ont pu rentrer chez eux ce matin. Les pompiers se disent raisonnablement optimistes. Le feu n'a pas progressé et est toujours stabilisé. Quelques gouttes de pluie sont tombées ce matin dans la région et la vigilance orange canicule a été levée. Nous tenons le bon bout, se réjouit la préfète de Gironde. À noter qu'un quart des salariés empêchés de travailler ces derniers jours sont retournés sur site ce matin. Une bonne nouvelle, a dit le ministre de l'économie Roland Lescure. 2877 décès liés à la canicule en Angleterre. Cela concerne les mois de mai et de juin. D'après l'agence britannique de sécurité sanitaire, le chiffre pourrait être beaucoup plus élevé avec les mois de juillet et août. 2877 décès, c'est deux fois plus que l'année dernière. Et puis la Confédération africaine de football prévoit d'examiner la proposition de Gianni Infantino pour la Coupe du Monde. Le président de la FIFA souhaite vendre des parts de la compétition à des investisseurs privés. Une participation à hauteur de 20% serait sur la table. Projet qui pourrait être géré par Joshua Kushner, frère de Jared Kushner, qui lui est le gendre de Donald Trump. Proposition vivement critiquée en Europe. La FIFA ne peut pas continuer à utiliser notre sport pour s'enrichir elle-même et ses amis. Voici les mots de l'UEFA. De son côté, Gianni Infantino se défend en présentant cela comme une opportunité, mais pas une obligation. 13h passée de 2 minutes sur Radio Classique, votre déjeuner d'été continue.
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3: Une météo plus clémente en Gironde. Les pompiers se disent raisonnablement optimistes. Le feu n'a pas progressé et est toujours stabilisé. Quelques gouttes de pluie sont tombées ce matin dans la région et la vigilance orange canicule a été levée. Ce matin, les habitants de 9 communes ont pu rentrer chez eux. Cela représente 84 000 personnes sur les 220 000 évacuées. Nous tenons le bon bout, se réjouit la préfète de Gironde. À noter qu'un quart des salariés empêchés de travailler ces derniers jours sont retournés sur site ce matin. Une bonne nouvelle, a dit le ministre de l'économie Roland Lescure. Des négociations en cours entre les États-Unis et l'Iran, c'est en tout cas ce qu'affirme le médiateur pakistanais qui espère une désescalade après une nouvelle série de bombardements américains sur l'Iran cette nuit. Cet après-midi, les

0: gardiens de la Révolution ont annoncé 3 morts dans leur rang après une attaque américaine dans le nord-ouest du pays. Un drame de plus dans la Manche, 4 migrants sont morts après des tentatives de traversée clandestine. Un homme est décédé au large d'Ardelot dans le Pas-de-Calais et 3 personnes ont péri près de Dunkerque dans le nord. Et puis c'est du jamais vu en 20 ans pour les assurances vie. Entre janvier et juin, les épargnants français ont déposé 36,5 milliards d'euros de plus qu'ils n'en ont retiré, annonce de la Fédération France Assureur. Un mouvement facilité par la baisse des taux d'intérêt des livrets d'épargne comme le livret A. 14h bientôt passé de 2 minutes sur Radio Classique. Tout de suite, Franck Ferrand raconte.
1: Bonjour à tous, je vous propose aujourd'hui de revivre les derniers moments, alors disons les dernières années, de la vie d'une personnalité de l'histoire que les Français connaissent bien, ou qu'en tout cas ils croient connaître, l'impératrice Joséphine.
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1: En ce mois de mars 1811, la nuit est tombée depuis longtemps sur le château de Navarre. Le château de Navarre se trouve à quelques kilomètres d'Évreux. Dans un cabinet, l'impératrice douairière, c'est ainsi qu'on l'appelle maintenant, Joséphine, est encore éveillée. Elle a 47 ans à l'époque. Vous connaissez son regard sensible, vous pouvez vous figurer son visage un peu vieilli, mais toujours gracieux. Soudain, on frappe. Un messager se présente, il est porteur d'une nouvelle importante. L'impératrice Marie-Louise, celle qui lui a succédé auprès de Napoléon, l'impératrice Marie-Louise vient de donner naissance à un petit garçon. À l'annonce de cette naissance, un témoin remarqua une légère contraction sur le visage de l'impératrice, note son biographe Pierre Brandra. Cette naissance était attendue, bien sûr, et pourtant, elle ravive, à l'évidence, une blessure encore mal cicatrisée. Ça fait un petit peu plus d'un an que Napoléon a délaissé Joséphine pour s'unir à une femme plus jeune et de sang royal, impérial en l'occurrence, une femme tout simplement mieux susceptible qu'elle de lui donner un héritier. Ça a été une épreuve extraordinaire. Elle aurait tant aimé, elle, être la mère de ce petit roi de Rome. Elle aurait aimé entendre résonner pour lui les 101 coups de canon dans les rues de Paris, mais... Que voulez-vous? C'est une autre qui a eu ce privilège et Joséphine fait bonne figure. Elle répond « L'empereur ne peut douter de la vive part que je prends à un événement qui le comble de joie. » Elle entend aussi montrer qu'elle appartient, même de loin, à ce monde brillant où elle a tenu, pendant longtemps, une si grande place. Dans son château de Navarre, elle va même organiser une fête somptueuse pour célébrer cette naissance. Le sacrifice de son mariage n'aura pas été vain, se dit-elle, et dans un décor raffiné comme toujours autour d'elle, elle est là qui resplendit, vêtue d'une robe de gala aux reflets argentés, et l'on danse et l'on festoie en l'honneur du petit héritier. Quelques temps plus tard, de retour à la Malmaison, qui est sa résidence proche de Paris, Joséphine a la surprise de voir surgir le nouveau père. Oui, l'empereur est venu, discrètement bien entendu, sans avertir la jalouse Marie-Louise. C'est un jour d'avril 1812, le domaine de la Malmaison, avec ses roses rares, avec son étang aux plantes exotiques et baigné de soleil, et l'empereur, dont la silhouette déjà s'est un peu alourdie, flâne auprès de celle qui l'a vue peu à peu gravir tous les échelons. Peut-être lui parle-t-il de ses ambitions à la veille de son départ pour la campagne de Russie. En début d'après-midi, il repart et Joséphine, bien sûr, reste. Elle reste seule.
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1: À la Malmaison, l'impératrice douairière essaie de tromper son ennui. Sa vie lui semble monotone, vous l'imaginez, en comparaison avec la vie qu'elle pouvait mener dans toutes les années passées, dans le sillage du bouillonnant empereur. Alors, évidemment, il lui arrive encore de recevoir de grandes visites, mais elle a perdu beaucoup de son prestige, elle a perdu beaucoup de son influence. Elle a bien fait quelques tentatives pour retrouver un rôle, même un rôle mineur à la cour, mais en vain. Ce serait inapproprié, semble-t-il, et notamment depuis que Marie-Louise est arrivée en France. Vous comprenez bien, il ne peut pas y avoir de place pour deux impératrices. À l'été 1812, Joséphine va se concentrer sur des joies toutes familiales. Elle va faire le voyage jusqu'à Milan, rendre visite à sa belle-fille, la femme de son fils Eugène de Beauharnais, qui est parti au front, lui, avec l'empereur. Elle fait la connaissance de ses petits-enfants, et malgré les craintes que commence à lui inspirer l'aventure russe et tout ce qui s'ensuit, elle ne montre aucun signe de faiblesse. Pendant la première phase offensive de la campagne, nous raconte Françoise Wagener, qui est également biographe de Joséphine, elle se maintient. À preuve, elle dirige de loin les travaux qu'elle a commandés à la Malmaison, notamment la réfection de sa chambre à coucher. À Milan, elle s'occupe de futures acquisitions de peinture pour sa galerie. Elle envisage les paiements à compter du printemps 1813. En un mot, elle ne change rien à ses habitudes. Lorsqu'elle rentre à la Malmaison, c'est néanmoins pour apprendre, et sans doute avec une pointe d'angoisse, qu'un complot contre l'empereur vient d'être déjoué à Paris. C'est ce qu'on appelle la conspiration du général Mallet, une histoire assez rocambolesque. Alors que le froid s'abat sur la Malmaison, alors que les arbres se sont complètement dépouillés, les échos de la campagne de Russie se font de plus en plus inquiétants, il faut bien le dire. Comme l'écrit Mademoiselle Avrillon, qui est femme de chambre de Joséphine, je la cite, « L'hiver de 1812 à 1813 fut d'une morne tristesse à Paris. L'empereur était en Russie, la fortune, pour la première fois, lui avait été contraire. Chaque courrier apportait de l'armée de longues listes de morts et le deuil régnait dans un grand nombre de familles. » Et, malgré tout, Joséphine n'entend pas se laisser abattre. Elle donne le change. Devant son entourage, on la voit qui vaque à ses occupations, l'air de rien, de façon presque habituelle. Elle prend soin de ses plantes, bien entendu, mais aussi de ses collections. Elle profite de la présence des enfants de sa fille Hortense, l'ancienne reine de Hollande, mais au fil des nouvelles entrecoupées de silences insoutenables, de plus en plus longs, de plus en plus épais, c'est une atmosphère lourde qui s'installe dans l'entourage de Joséphine. Un doute point. Et si, se demande-t-elle, et si finalement tout l'édifice impérial, incroyable défi lancé au monde, bâti en à peine quelques années, et si cet édifice venait à s'effondrer? Que deviendrait-elle, elle, Joséphine, si l'aigle venait à chuter?

0: Le Dies Irae du Requiem de Cherubini, un requiem à la mémoire de Louis XVI, l'orchestre Philharmonia et The Ambrosian Chorus étaient sous la direction de Riccardo Muti.
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0: Dès l'automne 1813, la bataille des nations augure du pire. Les vents contraires qui se sont mis à souffler sur l'Empire ne vont pas s'arrêter maintenant. La chute de Napoléon est de plus en plus certaine, sa grande armée est décimée, il y a pas mal d'alliés qui sont en train de se retourner contre lui. Bref, c'est un retour de fortune. Alors, Joséphine prend sa plume pour soutenir celui qui a été non seulement son mari, mais le grand homme de sa vie, bien sûr. « Vos peines sont les miennes », écrit-elle. « Elles iront toujours à mon cœur ». Les choses vont de plus en plus mal. Les troupes napoléoniennes doivent bientôt batailler sur leur propre sol, alors que les alliés avancent de manière inexorable. C'est une coalition très puissante, bien sûr. Le courage de Napoléon et de ses armées est très grand, mais il ne va sans doute pas suffire et les coalisés seront bientôt à Paris. Aux Tuileries, l'angoisse monte. Marie-Louise et son fils ont pris la fuite. Quant à Joséphine, qui pour l'instant était toujours à la Malmaison, mais la Malmaison c'est très près de la capitale, elle ne dispose que de 16 gardes, qui d'ailleurs sont assez mal en point, faut bien le dire. Pour la protéger, vous avouerez qu'on a connu mieux. Elle va devoir fuir vite, il lui faut boucler ses malles, elle glisse les joyaux, les diamants dans la doublure de son jupon, et puis au petit matin du 29 mars 1814, la voilà en voiture, direction la Normandie, direction le château de Navarre, où elle arrive complètement bouleversée, dans des heures qui, pour l'Empire, sont des heures cruciales, bien entendu. Elle est là, isolée, en pleine campagne, sans nouvelles. Sa femme de chambre écrira toujours elle. « L'impératrice était dans des transes mortelles sur le sort de l'empereur et sur celui de ses enfants. Sa majesté ne se coucha que très tard et ne put fermer l'œil de la nuit. » Joséphine est aussi inquiète de son propre sort, disons-le, parce qu'elle sait très bien que sans l'appui de Napoléon et sans la rente extrêmement confortable d'impératrice douairière qu'on s'est mis à lui verser, elle va avoir le plus grand mal à survivre. Elle qui, pendant toutes ces années, a dépensé sans jamais compter, risque de se retrouver dans une situation difficile. Et dans sa vaste demeure, dans ce château de Navarre, elle a tout de même le réconfort de voir paraître sa fille, la reine Hortense. Les deux femmes sont très proches. Elles peuvent, si vous me passez l'expression, se serrer les coudes en attendant de savoir comment les choses vont tourner. Et il y a des nouvelles qui arrivent constamment. Hortense racontera dans ses propres mémoires. « Au milieu de la nuit, elle entra dans ma chambre, se jeta tout en larmes sur mon lit et s'écria « Ah, ma fille, ce pauvre Napoléon qu'on envoie à l'île d'Elbe, le voilà donc malheureux. Sans sa femme, j'irai m'enfermer avec lui. » Eh oui, je vis à quel point elle l'aimait encore et je pensais avec amertume au courage qu'il lui avait fallu pour s'en séparer, écrit la reine Hortense. Napoléon a abdiqué, en effet, le 6 avril. C'est maintenant un Bourbon, c'est le petit frère de Louis XVI, c'est Louis XVIII qui est appelé à reprendre le trône de France. Et dans cette tempête, l'empereur déchu n'oublie pas sa première épouse. Alors qu'il discute son avenir avec les alliés, il donne des instructions à un de ses proches, et quel proche, à Caulaincourt, qui est vraiment son bras droit, pour les négociations. Il me parla de nouveau de l'impératrice et de son fils, du vice-roi et de l'impératrice Joséphine, notera-t-il, dont il me recommanda de ne pas oublier les intérêts. Joséphine, de son côté, doit préparer la suite, qu'est-ce que vous voulez? Alors, elle s'adresse directement au gouvernement provisoire pour défendre sa cause. Quant à Hortense, elle envoie sa lectrice à Paris pour s'assurer des intentions des alliés. Et le tsar Alexandre, Alexandre Ier de Russie, un des nouveaux maîtres du jeu, le grand homme de l'occupation alliée à Paris, semble, disons-le, bienveillant vis-à-vis des Beauharnais. Joséphine, sans trop de crainte, peut se rapprocher de Paris. Elle arrive à la Malmaison. Son sort se scelle avec le traité de Fontainebleau qui lui accorde un revenu d'1 million de francs. C'est tout de même une perte importante par rapport à ce qu'on lui accordait jusqu'alors, mais vous avouerez que ça reste confortable. Et malgré la fragilité de sa position, elle refuse de faire sa cour aux Bourbons, comme beaucoup le font et comme elle pourrait le faire elle-même. Je cite encore Pierre Brandat. Elle semblait bien décidée à ne pas se rallier, aussi bien en public qu'en privé, au nouveau régime. Jamais elle ne ferait allégeance. Hortense prétendit qu'elle refusa énergiquement de signer une lettre en faveur des Bourbons. Et Mademoiselle Avrillon raconte plus tard avoir vu Joséphine tenser vertement son intendant, revenu de Paris, avec une cocarde blanche, la cocarde blanche étant l'insigne des royalistes, des gens qui approuvent le nouveau régime. C'est dans cette atmosphère pour elle crépusculaire que Joséphine va voir briller une dernière petite lueur, puisque elle va retrouver à la Malmaison la petite musique mondaine qu'elle affectionnait tant. Elle reçoit en effet un jour une visite très inattendue. C'est Hortense qui raconte. À 1 heure, j'entrais à la Malmaison, étonné de voir la cour remplie de cosaques et tout le monde en mouvement. J'en demandais la raison. On me dit que ma mère se promenait dans le jardin avec l'empereur de Russie. J'allais les rejoindre et je les rencontrais près de la serre. Ma mère, heureuse et surprise de mon arrivée, m'embrassa avec tendresse et dit à l'empereur « Voilà ma fille et mes petits-fils, je vous les recommande ». Le tsar, qui se montre décidément sensible au sort des Beauharnais, c'est le moins qu'on puisse dire, fait donc une visite de courtoisie à celle qui est l'ancienne impératrice. Et même, on pourrait dire, l'ancienne impératrice douairière. Sans tarder, ils trouvent leur compagnie plus divertissante que celle des Bourbons, beaucoup trop guindée et trop vieille France à son goût. On le voit de plus en plus souvent à la Malmaison, autant dire que cette amitié naissante agace le nouveau roi Louis XVIII et ça fait plaisir à Joséphine, ça, que voulez-vous. Quant à Napoléon, qui est sur le point de s'exiler, est-ce qu'il a été touché par la proximité manifestée par le chef des Alliés à celle qui fut son épouse ? Pour Pierre Brandat, rien ne permet de le dire. Une chose est sûre, il prend le temps de lui écrire quelques mots avant son départ pour l'île d'Elbe. Je cite l'empereur « Adieu ma chère Joséphine, résignez-vous ainsi que moi et ne perdez jamais le souvenir de celui qui ne vous a jamais oublié et ne vous oubliera jamais ». Cette nouvelle séparation à distance cette fois est toujours douloureuse pour Joséphine, mais elle semble malgré tout reprendre un peu d'entrain. Elle se dit qu'après tout, une nouvelle vie est peut-être possible pour elle, une nouvelle vie après la cour et la couronne.

0: Les doigts plus qu'agiles de Maria Clara Monetti au piano interprétait ce concerto pour piano et orchestre numéro 4 de Paisiello. C'est l'English Chamber Orchestra qui l'accompagnait sous la direction d'Anton Coppola.
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0: Et avec le printemps, voici que renaît la Malmaison et les jardins refleurissent et les allées s'emplissent de jeunes élégants. D'importantes personnalités comme le roi de Prusse vont se presser à la suite du tsar Alexandre pour profiter de la douceur de vivre qui règne à la Malmaison et pour profiter de cette maîtresse de maison hors du commun, il faut bien le dire. Joséphine savoure ce retour de popularité. Elle est finalement assez apaisée quant à son avenir. Le tsar a beaucoup œuvré pour qu'elle conserve un certain rang en France. Les soirées à la Malmaison sont animées, on joue de la musique, on danse, on parle peinture. Le tsar est également invité chez Hortense, à Saint-Leu, près de la forêt de Montmorency. Et les Bourbons, aux Tuileries, enragent. Alexandre aime visiblement mieux batifoler avec les Beauharnais que d'assister avec eux à la messe à la mémoire de Louis XVI et de Marie-Antoinette. Qu'importe, Joséphine et Hortense entraînent le souverain russe pour une excursion bucolique et Joséphine, pour l'occasion, va enfiler une de ses robes aériennes dont sa garde-robe conserve quelques exemplaires extraordinaires. C'est, raconte Françoise Wagner, l'habituelle promenade dans le grand char à bancs d'Hortense, un rustique moyen de locomotion qu'elle se plaît à utiliser. Joséphine a pris froid, mais elle n'en dit rien. Se dominant, en femme bien élevée, elle paraît au salon avant le dîner sans pouvoir y demeurer. Nul ne se rend compte que l'impératrice a fait une grande imprudence. Son état général apparemment florissant ces deux dernières années cache en vérité un terrain fragile que les récentes fatigues, les insomnies et les anxiétés à répétition rendent sans doute encore plus vulnérable au mal.
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0: Et dans les jours qui suivent, la santé de Joséphine se dégrade, elle a mal à la gorge, sa respiration se fait plus difficile, sa température monte et pourtant elle refuse de se laisser aller. Elle s'entête à honorer les invitations qui lui parviennent et d'autant plus qu'en cette fin du mois de mai, elle a convié le tsar Alexandre avec le roi de Prusse. Comme le note Pierre Branda, elle ne voulait rien entendre. Il n'était pas question de rester au lit. Depuis un mois, elle avait l'avantage et elle entendait bien le conserver. Que dirait-on à Paris si elle faiblissait? Elle voulait continuer à recevoir, continuer à se montrer, à éblouir, quitte à y laisser ses dernières forces. Et bientôt, ce sont effectivement les dernières forces qui sont mobilisées. Elle ne peut plus faire semblant. Ses quintes de toux deviennent terribles. Elle gêne tout le monde. Elle est fiévreuse, Joséphine, et elle va sombrer dans un état de très grande faiblesse. Le 29 mai 1814, elle rend son dernier souffle dans les bras de son fils Eugène, emporté quelques jours seulement avant ses 51 ans, emporté par une pneumonie. Hortense raconte dans ses mémoires que peu avant de s'éteindre, une femme de chambre l'avait entendue murmurer « Bonaparte, l'île d'Elbe, le roi de Rome ». Joséphine n'aura donc pas survécu à l'empire de l'homme dont, dit-on, elle avait été la bonne étoile, puisque tant qu'elle avait été à ses côtés, son ascension s'était poursuivie. Quand il sera averti sur l'île d'Elbe de la mort de sa première épouse, Napoléon en sera complètement bouleversé. 7 ans plus tard, sur son lit de mort, dans son exil de Sainte-Hélène, un proche croira entendre l'empereur déchu murmurer « France armée, tête de l'armée, Joséphine ». Oui, vous m'avez bien compris, le dernier mot de Napoléon en ce monde fut pour Joséphine.
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3: Bonjour à toutes, bonjour à tous. Nous sommes ensemble jusqu'à 18h. Cet après-midi au programme de la musique pour flûte, pour piano, pour orchestre, de la musique de film avec Hans Zimmer. Nous partirons sous le ciel d'Italie avec Vivaldi et Tartini avant de rejoindre les terres de Chopin et de Mozart. Et puis nous suivrons un fil lumineux, celui de grandes œuvres qui traversent les siècles sans rien perdre de leur éclat. Et pour commencer cet après-midi d'été tout en légèreté, direction les États-Unis au début du XXe siècle avec Scott Joplin, le roi du ragtime, cette musique au rythme syncopé.

Scott Joplin, Sugar Cane Rag, le ragtime de la canne à sucre pour ouvrir cette émission sur Radio Classique, ici interprété par le Boston Pops Orchestra. Traversons l'Atlantique, quittons le ragtime joué dans les cabarets du Mississippi au tournant du XXe siècle pour le lyrisme d'Antonin Dvorak, en continuant à danser si vous voulez, mais cette fois-ci dans un esprit de valse avec sa sérénade pour cordes.

Une page toute en élégance avec la sérénade pour cordes d'Antonín Dvorak. C'était le deuxième mouvement ici avec l'orchestre de chambre de Saint-Paul. Que diriez-vous de changer de paysage maintenant, de repartir aux États-Unis où nous avons ouvert cette émission? Je vous propose un extrait de la comédie musicale West Side Story de Leonard Bernstein, I Feel Pretty, avec les deux pianos des sœurs Labeck.

West Side Story de Leonard Bernstein et cet air I feel pretty, je me sens belle, dans lequel le personnage central, Maria, chante sa joie d'aimer. Un air arrangé ici pour deux pianos et joué par les sœurs Katia et Marielle Labeck. Alors c'est une petite pièce pleine de charme que je vous propose maintenant et qui a été composée par le violoniste Fritz Kreisler. La voici avec Anne-Sophie Mutter au violon.

Le violon délicieux d'Anne-Sophie Mutter dans cette pièce de Fritz Kreisler, Schön Rosmarin. Elle était accompagnée de Lambert Orkis au piano. Alors c'est maintenant la lumière de la musique russe qui entre dans ce studio avec Serge Prokofiev. Voici le premier mouvement de sa sonate pour flûte et piano.

La sonate pour flûte et piano de Serge Prokofiev avec ce premier mouvement joué par Emmanuel Pahut à la flûte et Stephen Kovacevic au piano. C'est une sonate écrite par Prokofiev en pleine Seconde Guerre mondiale. Alors, pour poursuivre dans cette période de l'histoire, je vous propose maintenant la bande originale du film Pearl Harbor, sorti en 2001 avec Ben Affleck dans le rôle principal. La musique est signée Hans Zimmer.

0: L'envoûtante bande originale du film Pearl Harbor, musique signée Hans Zimmer. Dans un instant, le flash de 15h sur Radio Classique et puis place à Jean-Sébastien Bach.
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0: Radio Classique, il est 15h. Un point sur l'information avec Antoine Galen. Bonjour Antoine.
3: Bonjour Laure, bonjour à tous. 275 interpellations depuis le début de la saison. Chiffre du ministre de l'Intérieur qui ajoute que 31 personnes ont été mises en examen et placées en détention. Laurent Nunez rappelle que 70% des cas de départ de feu sont criminels. 117 000 hectares ont brûlé depuis le début de la saison. En Gironde, 84 000 habitants ont pu rentrer chez eux ce matin. Les pompiers se disent raisonnablement optimistes. Le feu n'a pas progressé et est toujours stabilisé. Quelques gouttes de pluie sont tombées dans la région et la vigilance orange canicule a été levée. Nous tenons le bon bout, se réjouit la préfète de Gironde. L'Union européenne va verser près de 3,5 milliards d'euros supplémentaires à Kiev. Un versement pour renforcer ses capacités militaires. L'Ukraine dit avoir intercepté 320 missiles de drones lors d'une attaque russe massive ce matin. 8 personnes ont été tuées, dont 6 membres d'une même famille. Volodymyr Zelensky exhorte à nouveau ses alliés à livrer des systèmes de missiles anti-balistiques. Une nouvelle proposition de loi contre les violences faites aux femmes et aux enfants. Elle doit être déposée dans les 10 prochains jours, affirme la députée socialiste Céline Thibault-Martinez. Une proposition retravaillée après avis du Conseil d'État. Le texte sera porté par une coalition de députés et sénateurs de la majorité gouvernementale et de la gauche. Il

0: pour être examiné dès la reprise des travaux parlementaires à l'Assemblée nationale fin septembre. Et puis le nombre de naissances a encore reculé au premier semestre 2026. Entre janvier et juin, 314 000 bébés sont nés. C'est 3 000 de moins par rapport à 2025. Une baisse qui s'explique par de multiples facteurs. Difficulté à trouver un emploi stable, logement hors de prix, dérèglement climatique. Autant de facteurs qui peuvent amener à renoncer à un projet d'enfant.
1: Merci Antoine, on vous retrouve tout à l'heure à 16h.
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Le prélude de la troisième partita de Jean-Sébastien Bach, initialement écrite pour violon, transcrite au piano par Serge Rachmaninoff et jouée ici par Daniil Trifonov. Quelques décennies après Bach, Mozart compose une série de quatuors à cordes et je vous propose maintenant d'écouter le 14e de ces quatuors. Sur la partition, Mozart a indiqué que cela lui a demandé un travail long et laborieux. C'est suffisamment rare chez Mozart pour être noté. Lui qui était capable de composer si facilement des pages et des pages de musique. Et pourtant, ici encore, tout semble couler de source. Voici le 14e quatuor de Mozart, sous-titré Le Printemps, premier mouvement.

Le premier mouvement du 14e quatuor à cordes de Mozart, ici par le quatuor von Queck. Un quatuor que Mozart a composé alors qu'il venait de s'installer à Vienne. Et figurez-vous que c'est aussi à Vienne que Beethoven présente au public sa toute première symphonie en 1800. Voici le final de la première symphonie de Ludwig van Beethoven.

0: La musique de Franz Schubert, ce moment musical numéro 3 joué au piano en public par Lucas Debargue. Et juste avant, nous écoutions le Philharmonique de Vienne, dirigé par Andris Nelson dans le final de la première symphonie de Beethoven. J'espère que vous passez un bon après-midi à l'écoute de Radio Classique. Dans un instant, la musique revient avec la suite Peer Gynt de Grieg.
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Le réveil de la nature et une montée progressive de la lumière du jour dans cette page intitulée « Au matin », extraite de Peer Gynt d'Edvard Grieg, ici avec l'Orchestre Symphonique d'Estonie et Paavo Järvi. Continuons notre voyage de la Norvège de Grieg jusqu'à la Bohème de Smetana avec une page de son opéra « La fiancée vendue », ce moment où des comédiens se mettent à danser.

La danse des comédiens, extrait de l'opéra La fiancée vendue de Smetana, un concert du Philharmonique de Vienne avec Christophe Eschenbach à la baguette, concert enregistré en public dans le cadre des Nuits d'été de Vienne, vous l'entendez évidemment avec les applaudissements, et c'était dans le parc du palais de Schönbrunn en 2017. Je vous propose de revenir à l'intimité du piano maintenant, avec ce nocturne de Frédéric Chopin, Facile c'est, est au piano.

Le Nocturne numéro 3, opus 9 de Frédéric Chopin, ici sous les doigts de Fazil Say au piano. Autre figure du romantisme, née la même année que Chopin en 1810, c'est Robert Schumann, que je vous propose d'écouter maintenant dans sa 4e symphonie, le 2e mouvement Romance, comme un moment suspendu. L'orchestre de chambre d'Europe est dirigé par Yannick Nézet-Séguin.

Romance, le deuxième mouvement de la quatrième symphonie de Robert Schumann, ici avec l'orchestre de chambre d'Europe, dirigé par Yannick Nézet-Séguin. Au milieu du 19e siècle, la musique allemande emprunte plusieurs chemins. Schumann choisit celui de la symphonie, Wagner celui du théâtre lyrique. Et c'est justement Richard Wagner qui arrive maintenant sur Radio Classique, l'ouverture de son opéra, Les Maîtres Chanteurs.

L'ouverture des maîtres chanteurs de Richard Wagner avec ici le Philharmonique de Berlin dirigé par Klaus Tennstedt. Vous pouvez d'ailleurs retrouver un coffret de 41 CD qui vient de paraître d'enregistrement de Klaus Tennstedt édité par le label Warner Classics. On y retrouve des symphonies de Mahler, de Brahms ou encore justement des œuvres de Wagner. Que diriez-vous maintenant de voyager en musique dans le monde de l'enfance ? Avec les Children's Corner de Claude Debussy. Un peu de douceur, un peu de féerie et le pianiste Jean-Yves Thibaudet qui nous prend par la main dans un monde merveilleux.

0: Le monde merveilleux de l'enfance avec les Children's Corner de Claude Debussy, ici sous les doigts du pianiste Jean-Yves Thibaudet. Bientôt 16h sur Radio Classique et dans un instant, après le flash, la musique de John Williams. À tout de suite.
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0: Merci d'être à l'écoute de Radio Classique, il est 16h. Un point sur l'information avec Antoine Gallen.
6: Un cap a été franchi dans la lutte contre le méga-feu en Gironde. Il ne reste que 3 points chauds sur l'ensemble du secteur de Somos. 3300 pompiers toujours sur le terrain. Le feu n'a pas progressé et est toujours stabilisé. Quelques gouttes de pluie sont tombées ce matin dans la région et la vigilance orange canicule a été levée. Nous tenons le bon bout, se réjouit la préfète de Gironde. Ce matin, les habitants de 9 communes ont pu rentrer chez eux. Cela représente 84 000 personnes sur les 220 000 évacués. Un nouveau sursis avant la liquidation pour l'usine Fibre Excellence de Saint-Gaudens. Le tribunal de commerce de Toulouse a accordé un délai jusqu'au 24 août pour déposer une offre de reprise. Hier, l'autre usine de pâte à papier de Tarascon a été placée en liquidation judiciaire. Un drame pour les 270 salariés qui se retrouvent sur le carreau. Du jamais vu, en 20 ans pour les assurances vie, entre janvier et juin, les épargnants français ont déposé 36,5 milliards d'euros de plus qu'ils n'en ont retiré, annonce de la Fédération France Assureurs, mouvement facilité par la baisse des taux d'intérêt des livrets d'épargne comme le livret A. Et puis la Confédération africaine de football prévoit d'examiner la proposition de Gianni Infantino pour la Coupe du Monde. Le président de la FIFA souhaite vendre des parts de la compétition à des investisseurs privés. Une participation à hauteur de 20% serait sur la table, projet qui pourrait être géré par Joshua Kushner, frère de Jared Kushner, qui lui est le gendre de Donald Trump. Proposition vivement critiquée en Europe. La FIFA ne peut pas continuer à utiliser notre sport pour s'enrichir elle-même et ses amis. Voici les mots de l'UEFA. De son côté, Gianni Infantino se défend en présentant cela comme une opportunité, mais pas une obligation.
0: Merci Antoine Gallen. La musique revient avec John Williams.
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La musique de John Williams, sa suite orchestrale, La Mission. Cette pièce que l'on vient d'entendre fait partie d'une série de courtes pièces composées par John Williams pour accompagner les journaux télévisés aux États-Unis dans les années 80. Alors je vous propose maintenant de changer de latitude, dirons-nous, et de partir dans le nord de l'Europe avec le Suédois Wilhelm Stenhammar et ses vastes horizons. Voici sa sérénade en fa majeur.

Le regard loin à l'horizon, la sérénade de Wilhelm Steinhammer sur Radio Classique. Nous écoutions le deuxième mouvement, Canzonetta, par l'Orchestre Symphonique de Gävle, dirigé par Anu Koivula. Steinhammer, qu'on surnomme parfois le Brahms suédois, il était très influencé par Johannes Brahms, tantôt enjoué, tantôt tendrement mélodique. Alors place à Brahms, justement, maintenant. Murray Perahia est au piano et il joue l'intermezzo numéro 4, opus 119.

L'esprit dansant de cet intermezzo, opus 119, numéro 4 de Johannes Brahms, sous les doigts de Murray Peraya. Cela vous plairait-il de danser la valse maintenant? Imaginez, vous êtes à Vienne, dans une salle de bal, et les rayons du soleil arrivent jusqu'à vous, traversant les fenêtres. Voici cette valse, la voix du printemps, de Johann Strauss.

0: Les corps tourbillonnent dans cette valse de Johann Strauss, la voix du printemps jouée ici par le Philharmonique de Vienne et Carlos Kleiber à la baguette dans ce concert en public, comme vous avez pu l'entendre avec les applaudissements. Dans un instant, la musique revient avec un concerto pour guitare d'Antonio Vivaldi.
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Il était violoniste virtuose dans l'Italie du début du XVIIIe siècle, une sorte de Paganini avant l'heure, et aussi compositeur, c'était Giuseppe Tartini, ici dans les deux derniers mouvements de sa symphonie pastorale. Et juste avant, nous écoutions le concerto pour guitare et deux violons RV 93 d'Antonio Vivaldi avec l'orchestre symphonique de Séville. Je vous propose de poursuivre notre voyage au début du XVIIIe siècle avec maintenant la pianiste Katia Bugnatichvili, qui joue les délicieuses barricades mystérieuses de François Couperin.

Katia Bougnatichvili dans les barricades mystérieuses de François Couperin sur Radio Classique avec cette mélodie envoûtante. Alors je vous propose maintenant cette page de Jean-Sébastien Bach, tout aussi poignante, un dialogue chaleureux entre le violon et le hautbois dans ce concerto de Jean-Sébastien Bach.

Le concerto pour violon et hautbois BWV 1060 de Jean-Sébastien Bach. Nous écoutions l'adagio et le final ici avec l'orchestre du Centre National des Arts du Canada au violon James Hennes et au hautbois Charles Hamann. D'un géant Bach à un autre géant, voici Joseph Haydn et le final de sa 98e symphonie.

La 98e symphonie de Joseph Haydn, nous écoutions le final avec l'orchestre baroque d'Amsterdam. Joseph Haydn est l'un des rares à avoir reconnu le génie de Mozart de son vivant. Haydn avait même écrit au père de Mozart ceci, « Je vous le dis devant Dieu, en honnête homme, votre fils est le plus grand compositeur que je connaisse, en personne ou de nom. » Et c'est maintenant la musique de Mozart que je vous propose avec sa sonate pour piano numéro 10, joué par Maria João Pires.

0: toute la beauté, la simplicité apparente de Mozart. C'était la pianiste Maria João Pires dans le final de la sonate pour piano numéro 10 de Mozart. Un enregistrement de 1974 lorsque Maria João Pires avait enregistré sa première intégrale des œuvres de Mozart. Il est bientôt 17h sur Radio Classique. Dans un instant, un point sur la formation, puis direction la Norvège, puis de la musique russe. Vous êtes plusieurs auditeurs à me l'avoir demandé sur radioclassique.fr. Il y aura de la musique russe juste après 17h. J'en profite pour vous remercier pour vos messages sur radioclassique.fr. C'est un vrai plaisir de vous accompagner en cet après-midi d'été. Une courte pause et la musique revient après les informations.
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0: Radio Classique, il est 17h. L'essentiel de l'information avec Antoine Galen. Bonsoir Antoine.
4: Bonsoir Laure, bonsoir à tous. Le combat continue pour les pompiers en Gironde, mais il y a du mieux. Le feu n'a pas progressé et est toujours stabilisé. Quelques gouttes de pluie sont tombées ce matin et la vigilance orange canicule a été levée. 84 000 habitants ont pu rentrer chez eux. Nous tenons le bon bout, se réjouit la préfète de Gironde. D'autres feux se sont déclarés hier à Fontainebleau, en Côte d'Or et dans le Var, mais ils sont pour la plupart contenus. Pendant ce temps, une pétition a été lancée pour interdire la chasse pendant 3 ans dans les forêts qui ont brûlé. Elle cumule plus de 300 000 signatures. 2877 décès liés aux canicules en Angleterre. Cela concerne les mois de mai et de juin. D'après l'agence britannique de sécurité sanitaire, le chiffre pourrait être beaucoup plus élevé avec les mois de juillet et août. 2877 décès, c'est déjà 2 fois plus que l'année dernière. 3,5 milliards d'euros supplémentaires pour l'Ukraine. Versement de l'Union européenne pour renforcer les capacités militaires de Kiev. Les frappes russes continuent. Ce jeudi, l'Ukraine dit avoir intercepté 320 missiles et drones lors d'une attaque massive. 8 personnes ont été tuées, dont 6 membres d'une même famille. Volodymyr Zelensky exhorte à nouveau ses alliés à livrer des systèmes de missiles anti-balistiques. Et puis, Doctolib s'apprête à utiliser les données personnelles de 50 millions d'utilisateurs pour des recherches scientifiques. Projet qui fait bondir la Ligue des droits de l'homme. L'entreprise dit vouloir améliorer les parcours de soins grâce à l'intelligence artificielle. Les utilisateurs peuvent s'y opposer via un formulaire en ligne.
0: Merci Antoine Galen et la musique revient.
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C'est une nouveauté au disque, l'album Piano Postcards, comme des cartes postales pour le piano, album du pianiste Stephen Auf, édité par le label Hyperion, album qui contient des transcriptions de musique de film et d'études pour piano seul. Nous écoutions le compositeur norvégien Christian Sinding dans cette pièce Rustle of Spring, gazouillement du printemps. Poursuivons, si vous le voulez bien, ce voyage dans le nord de l'Europe, en Finlande maintenant, avec l'élégance du deuxième mouvement de la troisième symphonie de Jean Sibelius.

Une douce mélancolie dans cette troisième symphonie de Jean Sibelius sur Radio Classique. Nous écoutions le deuxième mouvement avec l'orchestre du Minnesota dirigé par Osmo Vanska. Alors, dirigeons-nous un peu plus à l'est de la Finlande maintenant, jusqu'en Russie. La Russie de Piotr Tchaïkovski avec une pièce magistrale du répertoire pour piano et orchestre. Alice Saraot joue le premier concerto pour piano de Tchaïkovski dont nous écoutons le deuxième mouvement.

0: L'âme russe résonne dans ce deuxième mouvement du premier concerto pour piano de Piotr Tchaïkovski, ici avec Alice Sarah Ott au piano, le Philharmonique de Munich, dirigé par Thomas Engelbrock. Une courte pause sur Radio Classique et dans un instant, la musique du film Charlie et la chocolaterie.
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La musique du film Charlie et la chocolaterie. Alors pas le film de Tim Burton, mais celui de Mel Stewart en 1971 avec Gene Wilder dans le rôle de Willy Wonka, le légendaire fabricant de chocolat qui avait caché des tickets d'or dans ses tablettes de chocolat. Des tickets qui permettaient d'entrer dans la fabrique de chocolat la plus secrète du monde. Alors restons dans le royaume de l'enfance et le monde des jouets. Avec maintenant Edward Elgar et sa Nursery Suite qui évoque à travers plusieurs petites pièces la tendresse des souvenirs d'enfance. Voici Obad, musique du matin.

La sonate pour clarinette et piano numéro 2 de Johannes Brahms, c'était l'Allegro Appassionato avec Florent Pujuila à la clarinette et Éric Lesage au piano. Et avant, nous écoutions l'une des dernières œuvres d'Edouard Elgar, la Nursery Suite avec l'orchestre The Hallé de Manchester dirigé par Marc Elder. Radio Classique, il est 17h39. Que diriez-vous maintenant d'aller danser en Italie, une danse napolitaine d'après les soirées musicales de Rossini. C'est une transcription de Franz Liszt et au piano, c'est Vanessa Benelli-Moselle. Voici la danza.

Les doigts glissent sur le piano avec une facilité folle. C'était la pianiste Vanessa Benelli-Moselle dans cette transcription au piano par Franz Liszt des soirées musicales de Rossini. Alors pour rester dans ce bain de romantisme, mais cette fois-ci avec l'orchestre, place maintenant à Félix Mendelssohn, l'adagio de sa symphonie numéro 3, dite l'écossaise.

La symphonie écossaise de Félix Mendelssohn. Nous écoutions le troisième mouvement avec l'orchestre du Gewandhaus de Leipzig, dirigé par Ricardo Chailly. Alors nous avons passé une partie de l'après-midi en musique dans le monde de l'enfance. Et il y a un autre compositeur qui a si bien raconté l'enfance en musique, sa douceur, son innocence, sa pureté. C'est Robert Schumann. Et je vous propose maintenant la première des Kinderszenen, la première des scènes d'enfant de Robert Schumann avec Martha Argerich au piano.

La première des scènes d'enfants de Robert Schumann avec Martha Argerich au piano. Il est bientôt l'heure de refermer cette émission pour aujourd'hui. Alors, comme nous avons aussi beaucoup parlé de paysages sonores dans cette émission cet après-midi sur Radio Classique, je vous propose pour terminer une actualité du disque avec la pianiste Paloma Cuider et son album Jardin sauvage et autres parcs parisiens. Voici comment sonne le jardin des Tuileries sous la notation du compositeur Sylvain Moser et au piano Paloma Cuider.

0: messages sur radioclassique.fr. Merci pour votre fidélité. Je remercie aussi l'équipe qui m'accompagne, Clément Serrano à la programmation musicale et Clément Atlan à la réalisation de cette émission. Dans un instant, le flash de 18h. Et quant à moi, je vous retrouve demain à 14h30. À demain.
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0: Radio Classique, il est 18h. L'essentiel de l'information avec Antoine Galen. Bonsoir Antoine.
3: Bonsoir Laure et à demain. Le bilan est lourd. 231 pompiers blessés depuis le début de l'incendie en Gironde et 4 décédés. Le combat continue pour les 3300 soldats du feu, toujours mobilisés. L'incendie n'a pas progressé et est toujours stabilisé. Quelques gouttes de pluie sont tombées ce matin et la vigilance orange canicule a été levée. 84 000 habitants ont pu rentrer chez eux. Nous tenons le bon bout, se réjouit la préfète de Gironde. D'autres feux se sont déclarés hier à Fontainebleau, en Côte d'Or et dans le Var, mais ils sont pour la plupart contenus. Pendant ce temps, une pétition a été lancée pour interdire la chasse pendant 3 ans dans les forêts qui ont brûlé. Elle cumule plus de 300 000 signatures. Des négociations sont en cours entre les États-Unis et l'Iran. C'est en tout cas ce qu'affirme le médiateur pakistanais qui espère une désescalade après une nouvelle série de bombardements américain sur l'Iran cette nuit. Cet après-midi, les gardiens de la Révolution ont annoncé 3 morts dans leur rang après une attaque américaine dans le nord-ouest du pays. Un drame de plus dans la Manche. 4 migrants sont décédés après 2 tentatives de traversée clandestine. 1 mort au large d'Ardelot et 3 personnes ont péri près de Dunkerque. Le préfet du Nord évoque des décès par étouffement et piétinement. Les exilés auraient été entassés sur des embarcations de fortune par des trafiquants. En France, le nombre de naissances a encore reculé au premier semestre 2026. Entre janvier et juin, 314 000 bébés sont nés. C'est 3 000 de moins par rapport à 2025. Une baisse qui s'explique par de multiples facteurs. Difficulté à trouver un emploi stable, logement hors de prix, dérèglement climatique. Autant de facteurs qui peuvent amener à renoncer à un projet d'enfant. Et puis, en tennis, Novak Djokovic annonce son retour au Masters 1000 de Cincinnati. Le Serbe de 38 ans revient après sa demi-finale perdue à Wimbledon. C'était face à Yannick Sinner. L'actuel numéro 5 mondial est attendu à l'US Open où il tentera de décrocher un 25e titre du Grand Chelem. 18h passées de 2 minutes sur Radio Classique. Retour de l'info demain à 7h. Tout de suite, Inspiration Classique.
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